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1: 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Bonjour à tous, voici ce que l'on surveille pour vous dans l'actualité. Le président Trump est en visite en Chine. Québec a déposé son projet de loi qui permettra aux femmes de connaître les antécédents de violence d'un conjoint. Une action collective contre Amazon pour non-respect des délais de livraison a été autorisée par la Cour supérieure du Québec. Et la Bourse de New York a atteint hier de nouveaux records. Au sport, le Canadien tentera de briser l'égalité dans sa série ce soir contre les Sabres. Plus détaillé d'autres nouvelles dans une trentaine de minutes.

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1: Bonjour à tous, bon jeudi, ici Louis Martin-Écosse, bienvenue à notre antenne. D'abord en politique provinciale, le gouvernement Fréchette a déposé hier son projet de loi qui permettra aux femmes de connaître les antécédents de violence de leur conjoint. L'initiative est appuyée par l'ensemble des partis d'opposition à Québec. Le projet de loi 4, qui permet la communication de renseignements aux fins de protection contre la violence d'un partenaire intime, a donc été déposé hier par le ministre de la Sécurité intérieure, Yann Lafrenière. Le texte législatif prévoit qu'une personne qui a des préoccupations concernant le risque que peut présenter un partenaire intime pour sa sécurité et ses enfants pourra donc faire une demande de renseignement auprès des autorités. Le président américain Donald Trump est arrivé hier en Chine pour un sommet avec son homologue Xi Jinping. Il s'agit de la première visite d'un président américain en Chine depuis celle que Donald Trump a effectuée en novembre 2017. Le président américain va demeurer en sol chinois jusqu'à vendredi. M. Trump devrait aborder de nombreux sujets avec le président chinois, dont la guerre en Iran et les relations commerciales tendues entre les deux pays. De retour chez nous, la demande d'action collective déposée par un Montréalais contre Amazon pour le non-respect des promesses de livraison vient d'être autorisée hier par la Cour supérieure du Québec. Les abonnés d'Amazon Prime du Québec qui ont acheté un article entre le 22 janvier et le 31 mars 2025 et qui n'ont pas reçu leur colis dans les délais promis de 24 à 48 heures pourraient donc ainsi être dédommagés si le tribunal reconnaît le bien fondé de la poursuite. Les données les plus récentes du bureau du surintendant des faillites montrent que de plus en plus de Canadiens déposent une proposition de consommateur, c'est-à-dire une offre à ses créanciers pour régler ses dettes ou déclarent carrément faillite au moment où le coût de la vie met les finances des ménages à rude épreuve. Au premier trimestre de 2026, au moins 37 000 dossiers d'insolvabilité ont été déposés au bureau du surintendant des faillites. Il s'agit du nombre trimestriel de dossiers d'insolvabilité de consommateurs le plus élevé depuis 2009. Et pendant ce temps, la bourse de New York a enregistré de nouveaux records mercredi malgré les signes d'inflation aux États-Unis. L'indice Nasdaq et l'indice élargi S&P 500 ont tous les deux atteint de nouveaux sommets en clôture de séance, terminant respectivement à plus de 26 000 points et 7 444 points pour le S&P 500. Et au sport, le Canadien de Montréal tentera de briser l'égalité dans sa série contre les Sabres de Buffalo ce soir. Voilà ce qui complète notre bulletin d'information, les manchettes CNV à la 45e minute de l'heure.

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1: D'abord au hockey, il y avait un match hier, Ligue nationale, et l'Avalanche du Colorado a éliminé le Wild du Minnesota par la marque de 4-3. L'Avalanche remporte la série en 5 rencontres. Colorado rencontrera maintenant le gagnant de la série entre les Ducks d'Anaheim et les Knights de Vegas. Toujours au hockey, le défenseur des Islanders de New York, Matthew Schaefer, a remporté le trophée Calder, remis à la meilleure recrue du circuit, devançant notamment l'attaquant du Canadien de Montréal, Ivan Demidov. Premier choix du dernier repêchage, Schaefer devient le 6e joueur des Islanders à obtenir cet honneur et le plus jeune gagnant de l'histoire du trophée à l'âge de 18 ans et 223 jours. Le jeune défenseur a également établi des records pour un arrière de 18 ans avec une récolte de 23 buts et 59 points. Demidov a terminé 2e du scrutin, suivi de l'attaquant des Ducks d'Anaheim, Beckett Seneke. Le gardien montréalais Jacob Dobesch a terminé 4e. Rappelons que le défenseur Lane Hudson avait remporté ce trophée la saison dernière. Et le Canadien tentera maintenant de prendre les devants 3-2 dans sa série contre les Sabres ce soir, alors que la série est égale à 2 victoires de chaque côté. Au tennis, au tournoi de Rome, le Norvégien Casper Ruud, classé 25e mondial, a remporté hier un duel très irrégulier, interrompu par la pluie, contre le Russe Karen Khachanov, 15e au classement. Triple finaliste en Grand Chelem et ancien numéro 2 mondial, Ruud s'est imposé en 3 manches 6-1, 1-6 et 6-2. Il affrontera en demi-finale l'Italien Luciano Darderi ou le jeune Espagnol Rafael Jodar. De son côté, le numéro 1 mondial Yannick Sinner disputera aujourd'hui son quart de finale contre le Russe Audrey Roubrev. Chez les femmes, la Polonaise Iga Świątek a dominé l'Américaine Jessica Pegula en 2 manches expéditives de 6-1 et 6-2 afin d'accéder aux demi-finales. Et au basketball, l'ancien joueur américain Jason Collins est décédé à l'âge de 47 ans après avoir combattu une tumeur au cerveau. Collins était devenu en 2014 le premier athlète évoluant dans une grande ligue sportive nord-américaine à révéler publiquement son homosexualité. Dans un hommage publié après son décès, le commissaire de la NBA Adam Silver a salué une personnalité dont l'influence dépassait largement le cadre du basketball, soulignant qu'il avait contribué à rendre la NBA, la WNBA également, et l'ensemble du monde sportif plus inclusif et accueillant pour les générations futures. Et au baseball, les Blue Jays de Toronto ont évité le balayage hier avec une victoire de 5-3 contre les Rays de Tampa Bay en 10e manche. CNV Sport, à la première minute de l'heure.
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1: Bonjour à tous, voici ce que l'on surveille pour vous dans l'actualité. Le président Trump est en visite en Chine. Québec a déposé son projet de loi qui permettra aux femmes de connaître les antécédents de violence d'un conjoint. Une action collective contre Amazon pour non-respect des délais de livraison a été autorisée par la Cour supérieure du Québec. Et la Bourse de New York a atteint hier de nouveaux records. Au sport, le Canadien tentera de briser l'égalité dans sa série ce soir contre les Sabres. Plus de détails et d'autres nouvelles dans une trentaine de minutes.
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3: Allô tout le monde, bon jeudi 14 mai, Stéphane Ducharme qui s'installe au micro avec vous pour les deux prochaines heures jusqu'à 8h30. On prend notre petit café ensemble, notre toast au beurre d'arachide ou peut-être des petites céréales Rice Krispies, des Cric Crac-Croc, on ne sait jamais qu'est-ce qu'on prend le matin. Alors voilà, on est ensemble évidemment pour deux heures. Merci d'être au 940 et sur CNV, la radio numérique. Présentement à l'extérieur, 8 et on prévoit pour la journée 13 avec quelques averses de pluie et déjà présentement sur nos routes à cette heure-ci pour la 15 direction sud. C'est depuis déjà la hauteur de la 640 jusqu'à la métropolitaine, territoire de Laval, au ralenti ce matin pour la 13 vers Montréal. Le retard habituel entre vraiment Fabreville, Sainte-Dorothée à la hauteur de la 440. Et ça, c'est comme ça jusqu'au pont Louis-Bisson. Après ça, ça va bien pour traverser Laval-Montréal. Voie de service de la 440, c'est libre. 25 Terrebonne déjà à l'hauteur de la 640 jusqu'à Chemin-Gascon. Là, c'est là que c'est le plus compliqué. Par la suite, l'île Saint-Jean, Pesé-Rouzières, c'est au ralenti pour aller direction vers la 440, direction ouest. Métropolitaine, déjà depuis l'Angelier jusqu'entre les 2-15 et le tunnel. Déjà, on frôle déjà cette heure-ci à 6h35, on frôle la métropolitaine. Mes invités ce matin, 6h45, on jasera psychologie avec Sylvie Pépin, 7h15. On parle avec Jean Perron, le coach Jean Perron. Évidemment, il y a match ce soir, Canadien-Buffalo à Buffalo. Alors, on espère une belle victoire du Canadien de Montréal. Pas trop de punitions stupides, puis des belles passes à palette. Ça serait parfait comme ça. Et à 8h, Martin Simon, on parlera évidemment de chronique F1, les Grands Prix. Je ne sais pas s'il y en a un, là. C'est compliqué. Le prochain, c'est vrai, c'est à la fin du mois de mai à Montréal. Donc, on en parlera avec Martin Simon. Voici notre menu matinal en ce beau jeudi 14 mai. Merci d'être au 940.

16h38 minutes, on va aller faire un tour du côté de la météo pour les prochaines journées. Qu'est-ce qui va se passer? Le week-end qui s'en vient, on avait des bonnes nouvelles cette semaine. Eh bien, c'est encore des bonnes nouvelles, sauf pour aujourd'hui. Bon, aujourd'hui, c'est 13 degrés avec quelques averses de pluie, évidemment, pour ce soir et cette nuit. Encore une fois, des averses qui vont cesser vers minuit. Nuageux par la suite avec un 40% de probabilité d'averses max, minimum de 11 pour cette nuit. C'est correct, ça se prend bien. À partir de demain, vendredi, dégagement maximum de 20. Samedi, dimanche, soleil pour samedi avec un maximum de 22. Et copier-coller pour dimanche, encore une fois, avec du soleil maximum de 22. Et donc, je sais que c'est un long week-end de 3 jours. Pour lundi, alternance soleil-nuage avec un maximum de 21 degrés. Les températures normales de saison sont de 19 le jour, 8 la nuit. Le soleil se couchera ce soir aux alentours de 20h17 et le mercure n'a pas beaucoup bougé. Depuis ce matin, on est à 8 degrés. Corbeau illégal 1982. Merci d'être au 940 Montréal et sur CNV, la radio numérique.

6h42 minutes, on va aller faire un tour du côté de la circule. Comment ça se passe sur l'état des routes? Les points chauds, on commence avec les points chauds Laval-Couronne-Nord. L'autoroute 15, c'est toujours à partir de l'auteur de la 640 jusqu'à la métropolitaine. Le territoire de Laval, c'est au ralenti, évidemment. Pour la 13, direction sud, Fabreville, Sainte-Dorothée à l'auteur de la 440. C'est rouge, même Bourgogne, je vous dirais ce matin. Pas facile, évidemment, là, soyez prudents dans vos déplacements avec l'aquaplanage. Il y a plu toute la nuit, alors il y a des accumulations d'eau un peu partout. Pour la 19, cette fois-ci, Bois-les-Filions, ralentissement, même chose pour Laval et ça s'installe tranquillement pour le pont Papineau, l'autoroute 440. 440, là, je vous dirais, Montée-Saint-François, direction ouest, un petit ralentissement, mais rien de majeur. Et du côté de la métropole maintenant, métropolitaine ouest, on est à Langelier jusqu'à entre les deux 15. Pour le boulevard Pineuf de Laval, c'est libre pour l'instant. L'autoroute des Caries, c'est la 15e. Ville-Marie, un peu plus nombreux ce matin. Pour la 20, ça va bien la 20. Rien à signaler ce matin, tout est beau. Et l'autoroute Ville-Marie, évidemment, vous êtes un peu plus... Je l'ai dit, que vous étiez nombreux à Ville-Marie. Je vous le redis encore, c'est comme ça. On donne. Pour la 640, cette fois-ci, 640, assez compliqué ce matin, hauteur Saint-Eustache, sûrement pour aller atteindre pour la 13. Alors, partez un peu plus tôt parce que vous allez un bon 20 à 25 minutes de retard pour la 640 direction est. Et la 25 Terrebonne, on est à l'hauteur de la 640 jusqu'au chemin Gascon. Par la suite, pour l'île Saint-Jean, la Pesée-Roussière, tout ralenti, rien de majeur de là. Les traversées maintenant, le pont de l'île aux Tourtes, évidemment sur le pont, pour les gens de Vaudreuil, c'est 5 minutes, pas plus. Et les traversées de la Rive-Sud, le tunnel, on est à Frôle maintenant, la métropolitaine, Victoria, rien, Pont-Mercier, évidemment vous êtes nombreux, Champlain, pour rentrer au sortir de Montréal, je vous dirais c'est à peu près une demi-heure. Et Jacques-Cartier, on est à l'approche de la rue Sherbrooke et le prix moyen à la pompe sur la métropole, aïe, aïe, aïe, ce matin, 2,02 $ pour le litre d'ordinaire. Dans quelques minutes, on parle psychologie avec Sylvie Pépin. Pour l'instant, Sir Tom Jones.

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1: Bonjour à tous, bon jeudi, ici Louis Martin-Écosse, bienvenue à notre antenne. D'abord en politique provinciale, le gouvernement Fréchette a déposé hier son projet de loi qui permettra aux femmes de connaître les antécédents de violence de leur conjoint. L'initiative est appuyée par l'ensemble des partis d'opposition à Québec. Le projet de loi 4, qui permet la communication de renseignements aux fins de protection contre la violence d'un partenaire intime, a donc été déposé hier par le ministre de la Sécurité intérieure, Yann Lafrenière. Le texte législatif prévoit qu'une personne qui a des préoccupations concernant le risque que peut présenter un partenaire intime pour sa sécurité et ses enfants pourra donc faire une demande de renseignement auprès des autorités. Le président américain Donald Trump est arrivé hier en Chine pour un sommet avec son homologue Xi Jinping. Il s'agit de la première visite d'un président américain en Chine depuis celle que Donald Trump a effectuée en novembre 2017. Le président américain va demeurer en sol chinois jusqu'à vendredi. M. Trump devrait aborder de nombreux sujets avec le président chinois, dont la guerre en Iran et les relations commerciales tendues entre les deux pays. De retour chez nous, la demande d'action collective déposée par un Montréalais contre Amazon pour le non-respect des promesses de livraison vient d'être autorisée hier par la Cour supérieure du Québec. Les abonnés d'Amazon Prime du Québec qui ont acheté un article entre le 22 janvier et le 31 mars 2025 et qui n'ont pas reçu leur colis dans les délais promis de 24 à 48 heures pourraient donc ainsi être dédommagés si le tribunal reconnaît le bien fondé de la poursuite. Les données les plus récentes du bureau du surintendant des faillites montrent que de plus en plus de Canadiens déposent une proposition de consommateur, c'est-à-dire une offre à ses créanciers pour régler ses dettes ou déclarent carrément faillite au moment où le coût de la vie met les finances des ménages à rude épreuve. Au premier trimestre de 2026, au moins 37 000 dossiers d'insolvabilité ont été déposés au bureau du surintendant des faillites. Il s'agit du nombre trimestriel de dossiers d'insolvabilité de consommateurs le plus élevé depuis 2009. Et pendant ce temps, la bourse de New York a enregistré de nouveaux records mercredi malgré les signes d'inflation aux États-Unis. L'indice Nasdaq et l'indice élargi S&P 500 ont tous les deux atteint de nouveaux sommets en clôture de séance, terminant respectivement à plus de 26 000 points et 7 444 points pour le S&P 500. Et au sport, le Canadien de Montréal tentera de briser l'égalité dans sa série contre les Sabres de Buffalo ce soir. Voilà ce qui complète notre bulletin d'information, les manchettes CNV à la 45e minute de l'heure.

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1: Radio Réveil, 6h51 minutes, jeudi 14 mai. Et on s'en va rejoindre Émile Zepan pour la chronique psychologie. Sylvie Pépin, allô Sylvie, bon jeudi.
2: Ben bon jeudi.
1: Notre dernière ensemble de la semaine, du lundi au jeudi. Ça a passé vite cette semaine, me semble que plus vite que d'habitude même.
2: Oui, mais ben, c'est parce qu'il pleut du soleil, c'est
1: ah,
2: ça.
1: Ah oui.
2: Il pleut en maudit. Mais c'est boy. Du soleil, bon.
1: Ben oui, mais là.
2: On peut tout faire, hein.
1: C'est ça.
2: On peut tout s'imaginer des choses extraordinaires dans la vie.
1: Hein. Ouais, exactement. Mais là, la bonne nouvelle, c'est qu'à partir de la dernière journée de pluie, pour le reste, on a un blitz, comme on dit, jusqu'à mercredi prochain. Avec du soleil. Écoute, attention, je viens de regarder sur mon écran. Mardi prochain, hey, là, c'est pas. Puis, en tout cas, à moins d'un changement majeur, 29 degrés mardi prochain. Oui, oui, exactement.
2: Wow.
1: 29. Fait que
2: c'est
1: là,
2: le temps des gogounes.
1: C'est le temps. Oui, c'est le temps des gogounes. Après, c'est le temps d'une dinde, c'est le temps des gogounes.
2: Ouais, on va laisser faire la dinde pour être bout de temps. J'adore, seul dans son coin, la dinde.
1: Oh, oui, oui, oui, oui. Non, non, effectivement. Non, mais ben, pour vrai, je viens de voir ça. Fait que,
2: ah, mais c'est le fun. Ça,
1: ouais,
2: hey, ça va faire du bien. Ça
1: va
2: parce
1: faire
2: que,
1: du
2: là,
1: bien.
2: Là, tout le monde va se pitcher vers les centres de jardin. Vous dire, ah, il faut que je mette mes plantes. Mon Dieu, que tu veux.
1: Oui.
2: T'sais, on va tout capoter raide.
1: Ben oui.
2: Incluant moi. Moi, j'attends rien que ça. Là.
1: Ben oui, c'est ça. Ben, même dans les pépinières, tout ça, ça doit être tranquille. Habituellement, c'est à la. Ben justement, anciennement, on appelait ça la fête de la reine. Maintenant, c'est la fête des patriotes.
2: Oui.
1: Et là, c'est le blitz, c'est parti, mon kiki, pour l'été. Là, souvent, c'est comme ça. Fête des mères, fête de la reine, c'est un peu fête des patriotes, c'est là que ça se passe vraiment pour partir le jardin, les petites plantes, les petites fleurs, puis enlever les pissenlits. Ouais. Hein? On les aime,
2: on les
1: aille dessus.
2: Ça fait
1: pissenlits.
2: Bien, tu sais, quand tu vois des petits, juste des petites pousses, là, tu sais,
1: oui.
2: C'est tellement beau, là.
1: Ben oui.
2: Tu dis, ah, il y a une petite pousse, ah! Tu une grosse célébration.
1: Oui, oui, oui, exact. Tu sais, tu regardes ton voisin qui regarde son gazon pousser. Fait que, tu sais, c'est chacun ses passions, tu sais.
2: Ben oui, c'est ça, exactement.
1: Ben oui. Sylvie!
2: Hey, ça a poussé de 100
1: ben
2: de
1: oui.
2: millimètres, un 0,3, 420.
1: Ben, je te dirais, millimètres. Je te dirais, Sylvie, j'ai un voisin, ça ressemble à qu'est-ce que ça. Ah, je le salue si tu es à l'écoute, mais je ne penserai pas. Alors, ben voilà. Hey, notre sujet d'aujourd'hui, évidemment, pour notre chronique psychologie, on va parler de notre conscient et subconscient.
2: Ben écoute, le subconscient, le conscient, hein, mm-hmm. C'est très important de quoi on parle ce matin,
1: ouais.
2: Le subconscient qui est l'inconscient.
1: Oui.
2: OK, on retient ça, là. Uh-huh. C'est l'inconscience, tu sais.
1: Oui.
2: C'est une expérience humaine, premièrement, hein, parce qu'on a tout ça. On a le conscient, l'inconscient. Il
1: ouais.
2: n'y a personne qui n'a pas ça.
1: Mm-hmm.
2: Nos décisions, nos actions, nos émotions et comportements viennent de là,
1: oui.
2: De l'inconscient. Hein?
1: Okay.
2: Parce que, puis, il faut être honnête, là, il y a peut-être des choses inconscientes qu'on devrait nettoyer, mais en tout cas, on va aller, c'est une autre chronique.
1: Oui.
2: Mais, tu sais, tout est, c'est la grande partie de ce qui est nous dans notre vie, puis nos pensées, puis tout ce qu'on a accumulé, hein?
1: Mm-hmm.
2: Inconsciemment, c'est inconscient.
1: Ouais.
2: Souvent crée vraiment un conflit avec le conscient. Ça veut dire
1: ah,
2: que
1: oui.
2: On aimerait bien ça. T'sais, c'est tout enfoui, là. T'sais, là,
1: ouais.
2: le bon, le méchant, la rage, la beauté, tout est là-dedans.
1: Mm-hmm.
2: T'sais, on est comme une machine, là, c'est incroyable. Mais là, on est pris là-dedans. Fait qu'on dit comment qu'est-ce qu'on fait avec ça.
1: Okay.
2: Mais on n'est même pas au courant que tout se passe dans le subconscient.
1: Ah oui, mais ça oui, effectivement, tu as raison, voilà.
2: Parce que là, parce que ça nous nourrit, ça nourrit le conscient.
1: Oui, oui.
2: Fait que le conscient et le subconscient sont des concepts psychologiques, hein?
1: Mm-hmm.
2: Puis c'est vraiment un rôle central.
1: OK.
2: Puis qui est très important à identifier comment on se ressent.
1: Ouais.
2: Fait que ça a l'air très complexe, mais ça ne l'est pas.
1: Non, c'est ça. Oui, oui.
2: Reste avec moi 2 minutes. les schémas inconscients. Hein? Ben, tu sais, toi, tu m'as déjà parlé de ça aussi. On en a parlé plusieurs fois. Tu me parlais du fameux iceberg.
1: Oui.
2: Hein?
1: Oui, oui, oui.
2: Bon, ben, l'iceberg, ben, quand on parle du iceberg, on se dit, bon, l'iceberg, c'est une métaphore,
1: mm-hmm.
2: hein? Pour montrer que les aspects profonds, hein, que
1: ouais.
2: y a pas, tout ce qui est caché,
1: ouais.
2: c'est l'inconscient. de notre psyché, là. Tu sais, qu'est-ce qui se passe?
1: Okay.
2: C'est tout dans le fond.
1: Ouais.
2: Le conscient, il est en haut, c'est le pic qui dépasse.
1: Oui, oui, oui.
2: Mais l'affaire, c'est que les émotions invisibles, qu'est-ce qui se passe là-dedans, on les ressent parce qu'on absorbe, on est comme une éponge, c'est ça l'éponge, là.
1: Oui.
2: T'sais, on absorbe, tout à coup, on a des comportements qui nourrissent notre conscient, tu sais.
1: Ouais.
2: Fait que c'est ça l'affaire, c'est qu'on aussi, tu t'imaginais, là, que t'étais une grosse éponge, là.
1: Ouais. Un Bob l'éponge.
2: Tout ça, oui, c'est ça. tout s'accumule là.
1: OK.
2: Hein? Fait que le conscient fait partie de l'esprit. Qui est actif tout le temps, avec les pensées, les sensations, les perceptions.
1: Mm-hmm.
2: Hein? Puis c'est considéré vraiment, que c'est là qu'on interagit, c'est là qu'on fait des décisions. Mais le subconscient, c'est la partie de l'esprit qui fonctionne en arrière-plan.
1: Ouais.
2: C'est lui le boss.
1: Ah, c'est ça, c'est vrai. C'est vrai, vu de même, c'est exactement ça.
2: Ben écoute, comment qu'on fait, tu sais, puis comment qu'on fait pour utiliser le conscient et le subconscient?
1: Mm-hmm.
2: Hein? Parce qu'il faut le faire.
1: Ben oui.
2: Parce que, et si ça implique une collaboration entre les deux, là, tu sais, comme quand on parle du conscient, on parle d'une partie d'analytique de l'esprit, hein?
1: Oui.
2: L'esprit qui fonctionne. La partie émotionnelle, c'est le subconscient et automatique, tu sais, c'est le subconscient. Donc, le conscient définit les objectifs, tandis que le subconscient les exécute.
1: Oui, c'est vrai.
2: C'est vraiment, c'est comme ça, là, tu sais,
1: oui.
2: C'est un jeu, mais l'affaire, c'est que ça se passe tout dans le bedon, dans le milieu.
1: Oui.
2: On absorbe. Puis on peut programmer, on peut reprogrammer le subconscient. Hein?
1: Mm-hmm.
2: Il faut le faire. Il faut même le faire. Parce que souvent, on est pris dans des situations négatives.
1: Ouais.
2: On reste pris dans une attitude négative.
1: Mm-hmm.
2: On n'est pas capable d'avancer. Fait qu'il faut se donner des affirmations positives.
1: Ben oui.
2: Puis se répéter quotidiennement des phrases positives, comme « je suis capable, j'attire la réussite ».
1: Oui. Oui.
2: Pour remplacer les... Parce qu'on a beaucoup, on accumule, puis il y a d'autres gens autour de nous qui nous influencent.
1: Oui.
2: Les croyances limitantes, là, tu sais.
1: Oui.
2: Tout qu'est-ce que nous autres, on s'arrête à cause qu'on a décidé que c'était ça.
1: Mm-hmm.
2: Tu sais, il faut changer notre manière de penser.
1: Ben oui. Mais, tu sais, souvent, mettons, sur YouTube, des livres sur YouTube, même sur nos réseaux sociaux, on a comme des algorithmes, ce que je cherchais. Et j'en ai beaucoup de ça, des trucs de subconscient. Et ça le dit, c'est qu'on attire exactement ce qu'on pense. Donc, si on est toujours dans le négatif, ben c'est pas pour rien qu'il arrive des affaires négatives. T'sais. On a beau y croire, pas y croire, faites le test. Essayez ça une semaine, deux semaines, tu sais, d'être dans le positif. Puis, comme tu disais tantôt, des phrases à se dire, et ça change. Quand on tombe dans un mode qu'on est un peu plus comme grognon, mais ou qu'on file moins bien, mais justement, de se dire ces phrases-là, ça va changer notre façon de voir les choses. Le subconscient, notre tête, va changer aussi d'aller du côté positif, puis hop là, il se passe quelque chose, puis ça change la donne.
2: Oui, parce que tu te nourris différemment.
1: Oui, exact.
2: Tu sais, tu remets ça, là, tu sais, boum, là, j'attire la réussite, je suis capable et je n'accepte pas l'inacceptable.
1: Ouais.
2: Tu sais, je veux dire, la routine matinale du soir et le soir, là, ça serait des moments juste avant là, de dire ça.
1: Oui.
2: Il faut influencer le subconscient.
1: Mm-hmm.
2: Parce que le conscient, il dort.
1: Ouais.
2: Il est plus tranquille. Il se mêle de ses affaires, il est au bout de sa corde.
1: Il fait la grasse matinée.
2: Oui, c'est ça. Pourquoi pas utiliser une visualisation créative?
1: Oui, vraiment. Hein? Oui, vraiment.
2: Parce que ce qu'on fait, c'est qu'il faut se programmer. On est un ordinateur. OK? Si on s'imagine être un ordinateur, la visualisation, ben, c'est, on s'envoie des signaux positifs au subconscient.
1: Oui.
2: Ding, ding, ding, ding, ding.
1: Ben,
2: tu imagines la réussite de tes objectifs, puis ça devient une réalité.
1: Oui.
2: Puis il faut que tu l'imagines comme une réalité. Ça devient réalité pour le vrai.
1: Mais c'est ça, exactement.
2: Il faut le tester. Puis la visualisation active, ben là, tu imagines tes objectifs atteints avec plus de détails émotionnels possibles.
1: Oui, exact.
2: J'ai fait ça, j'ai été là, j'ai été fait ce genre. Après, j'ai brassé ça. Puis ça ancre tes images à l'intérieur de toi comme des objectifs de vie réels. Fait qu'on se reprogramme complètement. On est capable de le faire. Mais ça demande le matin d'avoir, tu sais, on se trouve des phrases positives.
1: Ouais.
2: Hein?
1: Ouais.
2: Je suis capable, j'attire la réussite. Je vais de l'avant, j'ai un succès, je suis une personne de succès.
1: Oui.
2: C'est une personne, en tout cas, tout ça, là, tu le fais. Puis après, puis le soir, la même chose.
1: Oui.
2: Fait que puis après, tu fais ton. Là, tu t'imagines le succès, les réussites de tout ce que tu veux faire.
1: Oui, exact.
2: Et ça va arriver.
1: Oui,
2: je peux vous le garantir, moi, je l'ai fait.
1: Bien, moi aussi, je l'ai fait. Exactement, je l'ai fait.
2: À toi aussi, hein?
1: Oui, oui, oui. Bien, moi, ça fait longtemps que je fais ça, puis pour vrai, ça fonctionne. Et pour les gens qui, les auditeurs, auditrices, le matin, en se réveillant, on pense à, tu sais, on se dit ces phrases-là, et avant de se coucher, on se le dit, puis ça fonctionne. Ben oui. Ça fonctionne très bien.
2: Oui, parce que quand tu te réveilles, puis tu te dis, tu sais, d'un 48 aigu, là, ça arrive.
1: Ben oui.
2: T'es fatigué, tu veux rien savoir. Bien, c'est pas bon, ça. Ça, c'est sûr que c'est du négatif. Mm-hmm. Là, tu nourris ton subconscient. Le subconscient te donne rien que ça.
1: Ben oui.
2: Puis ils disent, écoute, si tu veux ça, moi, t'as le donné, moi. Tu sais, pas de problème.
1: Ben oui.
2: Et donc, c'est quelque chose qu'il faut être au courant.
1: Ben hein? Oui.
2: Puis il faut le faire.
1: Ouais.
2: Il faut le faire. C'est comme une philosophie de vie qu'on essaye d'adopter, mais là, on le fait en visualisation.
1: C'est
2: on comprend c'est quoi le conscient, le subconscient. Bon, il va de l'avant.
1: Ouais.
2: Lisez beaucoup là-dessus.
1: Ah oui. Oui, oui, oui, lire, même juste aller voir sur YouTube, tout le monde
2: a accès. Il y a plein de vidéos.
1: Ben, mettez le subconscient, pouvoir du subconscient ou plein de trucs avec le non-subconscient, vous allez en trouver plein. Puis, tu sais, au début, ça fait comme quelqu'un qui n'a jamais touché à ça, puis qui est curieux, va trouver ça, OK, beaucoup d'informations, mais à un moment donné, l'algorithme va vous en envoyer d'autres. Puis là, à un moment donné, hop, on comprend le pattern, tu sais. Puis là, ben voilà. Puis après ça,
2: mais non, mais ça compte influence en lisant
1: oui.
2: ça, en regardant ça.
1: Tellement.
2: C'est le début, c'est une bonne technique, ça.
1: Oui, oui.
2: De regarder une vidéo, puis de regarder plusieurs pour comprendre, puis comment vous vous sentez là-dedans. Vous allez voir, ça va changer votre vie. Ça change une vie, puis c'est pas parce que tu es éliminé, là. Puis toi aussi, ça t'a changé ta vie.
1: Ah, ben oui.
2: Stéphane, puis fait qu'on on l'a, tu sais. C'est juste que ça arrive. C'est pas par miracle.
1: Non, exactement, parce que...
2: C'est pas un miracle, c'est juste... qu'on est en train de se reprogrammer.
1: Oui.
2: Parce qu'on dit le temps, c'est le printemps, là. C'est le temps de le faire.
1: Bien, oui, oui, exactement. Le beau temps s'en vient, puis c'est ça. Puis c'est pas compliqué. Des fois, c'est juste une petite phrase qu'on se dit, puis ça change la donne.
2: Non, mais ça change ta vie.
1: Ça change la vie, bien oui.
2: C'est grave, là. C'est super le fun.
1: Mais...
2: Il faut regarder ça positivement.
1: Oui.
2: Qui fait de la visualisation? Les Canadiens de Montréal font ça.
1: Oui.
2: Ils le font, la visualisation.
1: Exact.
2: Ils le font absolument. Ils se voient gagner. Ils se voient, tu sais. C'est pour ça que tu les vois complètement dans leur zone. Mais donc, ce soir, ils ont fait de la visualisation. Visualisation! C'est sûr qu'ils m'ont gagné. Là,
1: ben,
2: t'sais.
1: Voilà. Il faut
2: et voilà, toi, on va regarder ça par preuve. Là.
1: Oui.
2: Donc, on va voir c'est quoi le
1: c'est ça.
2: Je me mets beaucoup de pression sur les épaules.
1: Oui, c'est ça.
2: Là, j'ai aucune idée qu'ils font de la visualisation ou pas.
1: Tu auras les téléphones et tes courriels demain, Sylvie.
2: Ah, ils vont dire, qu'est-ce que c'est ça, papa, là? Hey, minute! Non. Je ne sais pas s'ils en font, mais je suis certaine qu'ils en font.
1: Bien, il y en a beaucoup.
2: Je suis certaine.
1: Oui, puis vraiment. Puis quand on visualise, juste pour terminer là-dessus, il faut visualiser quelque chose comme si on l'avait déjà atteint, qu'on l'a déjà. On va dire, exemple, je dis n'importe quoi, j'aimerais avoir une voiture de luxe ou une voiture 2027, n'importe quoi. Mais non, il faut dire que faut qu'on visualise qu'on a déjà la voiture. On la conduit, on a toutes les options, on a le gros tableau de bord. Tu comprends? C'est ça.
2: Oui, ça sent le neuf, c'est beau, ça fait soleil, t'as tes lunettes de soleil. Ah, mon Dieu, tu l'aimes ton auto.
1: Ben,
2: t'en plein ça.
1: Ça sent bon.
2: Tu te mets dedans déjà.
1: Oui, en plein. Puis même, écoute, même à ça, quelqu'un qui veut une voiture, on va chez Dolorama, ils vendent des petits trucs de sans bon, voiture neuve. Pour vrai, essayez-le.
2: Pour le vrai?
1: Non, sans job. Oui, oui, bien, voiture neuve. Pas pour neuf. Voiture neuve.
2: Mais non. Fait que ça sent le neuf?
1: Oui, ça sent le neuf, exactement.
2: Arrête.
1: Je te le dis.
2: Mon Dieu, ça coûte moins cher que s'acheter un nouveau char.
1: Ben, stop.
2: Achetez-vous des sambons, puis
1: voilà. Hein? C'est le même, ça marche. On règle ça comme ça, nous autres. Qu'est-ce que tu
2: ben,
1: veux?
2: C'est ça, mais là, tu vois comment que c'est?
1: Ouais.
2: Ça t'influence immédiatement,
1: tu sais. Non, mais...
2: Tu mets ça, cette affaire-là, tu penses que c'est dans un char neuf.
1: Ben oui. Non, mais, sans blague, ils vendent ça, mais tu sais, juste pour se mettre encore plus, puis à un moment donné, on se voit dans notre voiture neuve.
2: Mais ouais, encore
1: en
2: plus.
1: En tout cas, on se comprend.
2: C'est l'ajout de l'odorat.
1: Oui.
2: Hein? Ça, mais non, mais vraiment.
1: Ben oui.
2: Ça aussi, ça fait partie. Mais je te dis qu'on aurait besoin d'un cours complet. Là, un bon 3-4 heures là, de juste de parler de ça. Là,
1: exact.
2: Juste pour enligner tout le monde.
1: Oui,
2: vraiment. C'est vraiment fort, ça. C'est vraiment fort, ça change la vie.
1: Oui. Hey, Sylvie Pépin, un énorme merci pour cette belle semaine de chronique psychologie. Évidemment, tous les lundis ou jeudis à 6h45 et en rediffusion à 13h30 sur le 940 et sur CNV. Nous autres, ben écoute, on se parle le mardi prochain parce que lundi, on est en congé.
2: Donc, c'est un long week-end.
1: Long week-end.
2: Il va faire beau. Profitez-en, Seigneur, mon Dieu.
1: Puis, on ne sait jamais. S'il fait beau comme ça, mardi, je vais peut-être venir en Bermuda, en shirt.
2: Hey, hein? Tout bronzé.
1: Ouais, ça. Ça, c'est une autre affaire.
2: Ouh, ça va flasher.
1: Eh hey, mon Dieu. Non, mais je suis ma couleur, c'est blanc fluo en ce moment. C'est extraordinaire.
2: Oui, c'est ça. Moi, oui. Je, ouais, moi c'est un petit peu vert.
1: Ah, mon Dieu.
2: Vert fluo.
1: Hey, bye, Sylvie. Bon week-end à toi, puis on
2: bon
1: se parle
2: week-end.
1: Mardi.
2: Bye, bon bye. Long week-end.
1: Bye-bye, Sylvie.
2: Bye.
1: C'était Sylvie Pépin là, pour la chronique psychologie. Nous autres, ben, on s'en va aux manchettes sportives avec Carl Collin.
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2: Bonjour à tous, voici ce que l'on surveille pour vous dans l'actualité. Le président Trump est en visite en Chine. Québec a déposé son projet de loi qui permettra aux femmes de connaître les antécédents de violence d'un conjoint. Une action collective contre Amazon pour non-respect des délais de livraison a été autorisée par la Cour supérieure du Québec. Et la Bourse de New York a atteint hier de nouveaux records. Au sport, le Canadien tentera de briser l'égalité dans sa série ce soir contre les Sabres. Plus détaillé d'autres nouvelles dans une trentaine de minutes.

0: Il est 7h16 et on s'en va le rejoindre immédiatement pour la chronique de sport match ce soir. Salut coach!
1: Salut Stéphane!
0: Ce soir, là, coach, là, on a besoin d'une victoire pour le Canadien de Montréal à Buffalo. Et qu'est-ce qu'il faut faire pour gagner ce soir, Jean? Qu'est-ce que ça prendrait pour le Canadien de Montréal?
1: Ben, la première des choses, on va régler l'histoire des arbitres. Là. Ça veut dire que les joueurs font de la comédie.
0: Oui, c'est vrai.
1: Ben, si les arbitres, parce que les arbitres sont sur le, comme on dit, sont sur le gun. Là.
0: Ouais.
1: Écoute, ils ont entendu ça, puis ils ont été avisés par leur supérieur que là, il fallait faire attention parce que ça peut virer en match de soccer. Là, des fois, le soccer, là, ça se lamente pour rien.
0: Ouais, ouais.
1: Et tout le monde le dit. Il y a un paquet de comédiens au soccer. Il ne faut pas que ce soit de même au hockey.
0: Ben là, ouais.
1: Et si Sidney Crosby peut être pénalisé pour avoir joué la comédie, ben à ce moment-là, les arbitres peuvent pénaliser tout le monde dans les nationales.
0: Ça fait que
1: c'est eux autres d'utiliser le sifflet et de régler les histoires le plus rapidement possible.
0: Ouais.
1: Parce que c'est pas bon pour la réputation de la Ligue nationale.
0: Non.
1: Bon, au niveau des solutions pour ce soir, c'est pas compliqué. Hey, le Canadien, dans les 6 victoires qu'ils ont remportées, ils ont marqué le premier but 4 fois sur 6.
0: Oui, exact.
1: Enfin, ça donne une espèce de confiance au club quand tu t'en vas et tu comptes le premier but. Vois-tu, contre les Sabres de Buffalo, le seul match que les Sabres ont gagné, c'est pas. Ils ont compté premier, mais il reste que nous autres, on a gagné un contre les Sabres de Buffalo quand Caulfield avait fait une gaffe en partant, puis Thompson a marqué de but.
0: Bon. Ouais.
1: Mais à part de ça, 4 victoires où le Canadien a pris l'avance. Et ça, pour prendre l'avance, il faut que tu aies de l'émotion. Il faut que tu aies de l'implication physique.
0: Oui.
1: Bon. Puis il n'y a aucune raison pour pas qu'on ait de l'implication avec le coup de patin qu'on a, puis de l'implication, parce que tu as eu des bons speeds dans la chambre, t'es reposé, donc tu arrives dans le match avec cette émotion et cette implication, puis tu vas emmener la rondelle dans la zone adverse. Bon, la deuxième chose, si tu regardes les deux buts qu'on a comptés quand on a gagné à Buffalo.
0: Oui.
1: Une déviation qui vient d'un défenseur, New York qui a mis dedans.
0: Oui.
1: L'autre, on gagne la mise en jeu. Matheson lancé du poignet.
0: C'est vrai.
1: Pas des sparages où tu montes en arrière avec ton slap shot épouvantable. Essaye de frapper le plafond du Colisée. Non, non. Lancer du poignet vif. Et ça va être très facile de moment donné d'avoir une déviation ou encore un screen qu'on appelle un tir voilé.
0: Ouais. Bon. Oui.
1: Et moi, quand je voulais justement régler les histoires de blocs, là, de rondelles de la part de l'adversaire. Je disais tout le temps à mes joueurs, le premier qui rentre en zone offensive, c'est le porteur du 10. Il n'a pas le choix.
0: Ouais.
1: Mais le deuxième, il se doit de rentrer dans la ligne du centre et rentrer directement pour s'en aller vers le gardien de but. C'est là qu'il s'en va se stationner. Nous, on appelle ça « the middle lane drive ».
0: OK, oui.
1: Pénétrer par le centre de la patinoire.
0: Ouais.
1: Et quand tu fais ça, là, le gars qui a la rondelle, lui, a le choix de tirer si le gars est rentré ou encore de passer la rondelle à la ligne bleue. Puis le gars de la ligne bleue a un tir vif du poignet, goodbye, visit, et on a une belle chance de marquer à partant.
0: Exact.
1: Que, quand tu fais ça, là, on va dire une chose, bloc. Si tu commences à tournoyer dans zone au niveau des cercles de mise en jeu, puis là, tu passes à pointe, tu reviens à gauche, tu reviens à droite. Je vais te dire une chose, ça donne la chance à l'équipe adverse de se stationner devant le filet et d'arrêter toutes ces rondelles-là. C'est les deux solutions que je vous dis. Comptez le premier but, puis middle lane drive, rentrez par le centre, puis utiliser votre corps pour voiler la vision du gardien de but.
0: Exactement. Très bonne, ouais, très bonne suggestion d'ailleurs. Et là, il y a rapidement comme ça, il y a deux coachs hier en conférence de presse qui se narguaient un peu. C'était drôle de voir ça, les deux, le coach de Buffalo. Martin Saint-Louis qui n'a pas trop embarqué là-dedans, mais tu sais, on comprend que là, il y a une petite rivalité effectivement entre Buffalo et Montréal.
1: Ah oui, ben écoute, il commence à avoir une petite rivalité, mais c'est pas... aujourd'hui,
0: de bon
1: là,
0: goût.
1: Les vieux coachs, les bons... les gars qui ont du vécu comme Ruff et Saint-Louis ont du vécu dans la Ligue nationale,
0: c'est
1: les gars qui ont 20 ans
0: c'est
1: dans
0: ça.
1: La Ligue.
0: Exact.
1: Fait qu'ils savent, ils savent qu'ils ne doivent pas, comme on dit, motiver l'adversaire par une déclaration à l'emporte-pièce.
0: Exactement. Là, Demidov qui est arrivé deuxième pour la recrue de l'année.
1: Oui. Matthew Schaefer, des Islanders de New York, il a reçu son trophée directement en ondes, je pense que c'était à CBS.
0: Ah oui, OK.
1: Il a pleuré comme un enfant. Mais il était là. Et il a été élu unanimement.
0: Mm-hmm.
1: Ça, c'est rare que tu vois ça.
0: Ouais.
1: Un recrue. Puis il a pleuré parce qu'en même temps, il a décidé de faire une fondation pour les madames atteintes du cancer du sein, parce que sa mère est morte du cancer du sein. Ça fait que c'est Mathieu Schaefer, c'est l'homme de la situation au niveau du Calder. Et même Kapanen du Canadien a reçu quelques votes. Bon.
0: Ah bon, mais coudonc, hein? On aime ça comme ça. Et Greg Berube, dehors de Toronto.
1: Ouais, Terminado. Greg Berube, dehors de Toronto. Ça fait que après Trevling, lui aussi, il prend porte. Et là, le nouveau gérant général, Cheka, il y a deux options. Soit aller chercher un coach d'expérience, ou encore faire comme Dubus. Tu sais, les gérants là, qui sont fous des statistiques avancées, Einstein des chiffres, là. Ben, Dubus, qui était à Toronto, c'est ça qu'il voulait.
0: OK.
1: Ah ouais. Il est allé à Pittsburgh. Puis il a décidé d'engager un coach nouveau genre.
0: OK, ouais.
1: Un gars qui aime ce genre de stratégie-là, de statistiques avancées. Et, Pittsburgh a eu une très, très bonne saison.
0: Bon.
1: Ça fait que ça ne me surprendrait pas que le Cheka, qui est le deuxième Einstein de la Ligue nationale, fasse la même chose que Dubas. Ça regarde bien ce que je te dis.
0: Ben oui. Et là, du côté féminin, c'est ce soir que ça commence, la victoire face à Ottawa pour la finale, là.
1: Oui, la finale, l'équipe d'Ottawa a perdu trois matchs contre les... Mais, écoute, quand tu vas en finale, ben ça veut dire que t'as connu une bonne semi-finale et elles vont voyager à Montréal ce soir. Donc, le Centre Bell va être plein.
0: Oui.
1: Et la place Belle à
0: la
1: va être pleine.
0: Ben,
1: ça, c'est clair, net et précis. Le monde du Québec capote sur le hockey.
0: Ben oui, effectivement.
1: On va suivre ça de très près. Et là, les

0: partir sous d'autres cieux. Ça fait qu'on veut en profiter dans ce que ça passe pour gagner un championnat avec l'équipe qu'on a à l'heure actuelle.
1: Exactement. Et en terminant, on va parler de la Ligue junior maritime du Québec.
0: Hey, des matchs. Dire autre chose. Hey, hier soir, ça a encore fini avec Moncton qui est allé battre les Saguenay à Chicoutimi. Ça s'est terminé 4-3. Et tous les matchs, c'est par un but amené jusqu'à date, excepté le premier où Moncton l'avait emporté 5-2. Donc, c'est, la série est égale 2-2.
1: OK.
0: Et ça s'en va maintenant à Moncton demain soir pour le cinquième match. Et je regardais les statistiques. Moi, je ne suis pas un gars trop drôle de statistiques, mais les cinq premiers scoreurs des séries éliminatoires, c'est Moncton qui les a.
1: Ah ouais. Wow.
0: Ça fait que, c'est sûr que les Saguenayens sont pas mal plus forts que l'Armada qu'ils ont rencontré auparavant, ouais. Là, mais il reste que, il y a un certain avantage au niveau de Moncton. Puis là, en parlant de ça, le Moncton, là, Gardiner, qui est le coach,
1: ouais.
0: Je me demande pourquoi que les Maple Leafs de Toronto n'iraient pas chercher un gars de même.
1: Oui, c'est vrai.
0: Il gagne partout, lui.
1: Ben oui.
0: Il a gagné avec l'Université du Nouveau-Brunswick. Dans la même année, il avait gagné la Coupe Memorial avec Saint-Jean-Nouveau-Brunswick. Et là, l'année passée, il a gagné la Coupe Memorial. Je vais dire autre chose. Aller chercher un coach Nouveau-Jean, c'est un gars qui gagne partout.
1: C'est vrai. Ben oui, effectivement, ça prendrait ça. Une très bonne idée, mon cher Jean. Ça ne tente pas, toi, Jean?
0: Non, trop bien pour ça. Il manquerait de patience.
1: On va y aller avec la question quiz, mon cher Jean. Je veux savoir ce matin, quel est le joueur le plus puni des séries éliminatoires chez le Canadien de Montréal entre Shane Corson, Maurice Richard ou Chris Nyland? Lequel a été le plus puni dans les séries éliminatoires?
0: Maurice Richard a gagné 5 Coupes Stanley de fil. Il a fait des séries toutes les années. C'est vrai que les séries n'étaient pas aussi longues dans ce temps-là. Je pense que c'est... Puis il avait été suspendu, justement.
1: C'est vrai,
0: il a été suspendu à 20 séries, lui.
1: OK.
0: Ça fait que... Mais je vais dire quand même Maurice Richard.
1: Eh bien, c'est Chris Nyland avec 442 minutes de pénalité durant les séries éliminatoires. Chris Nyland, qu'on a pu voir retenir le flambeau au début avec les Sabres de Buffalo canadiens au Centre Bell. Alors, ben voilà, c'était Chris Nyland, 442 minutes de pénalité. C'est de la pénalité, pas à peu près. Ça, c'est juste en séries éliminatoires, là, imagine-toi. Là. Fait que voilà. Coach, on écoute ce soir le match canadien-Sabres de Buffalo à Buffalo. Et demain matin, tu pourras en discuter avec Nicolas Deslauriers. Nous autres, on se parle, pas lundi parce que c'est congé, mais mardi, et on reviendra sur le long week-end de sport et des séries éliminatoires, puis on ne sait pas, peut-être que le Canadien va remporter contre les Sabres. On aimerait bien ça.
0: J'espère.
1: Hein? Oui, mais coach, merci à toi, bon long week-end.
0: Bonne fin de semaine.
1: À toi aussi, bye-bye. Okay. Salut, bye-bye. C'était le coach Jean Perron. Nous autres, écoutez, on a du temps, on s'en va écouter. Beau dommage, tous les palmiers, tous les bananiers.

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0: Il est 7h37, on va aller faire un tour du côté de la météo pour les prochaines journées. Des bonnes nouvelles pour à partir de demain. Pour aujourd'hui, mauvaise nouvelle. Par contre, c'est encore une fois des averses avec un maximum de 13. Ce soir et cette nuit, c'est quelques averses. C'est sans vers minuit, nuageux par la suite avec un 40% de probabilité d'averse avec un minimum de 11 pour demain vendredi. Dégagé, max de 20 pour samedi et dimanche. Ensoleillé avec un maximum de 22, copie-collé pour dimanche et pour lundi. Pour tous ceux et celles qui sont en congé pour la fête des Patriotes, c'est alternance soleil-nuage avec un maximum de 21 degrés. Attention, à long terme, on regarde ça loin. Mardi, alternance soleil-nuage. Attention, mesdames, messieurs, maximum de 29 degrés pour mardi. Oh, qu'il y en a qui vont prendre congé! Oh, on va appeler le boss. Température normale de saison, quand même, c'est de 19 le jour, 8 la nuit. Le soleil se couchera ce soir aux alentours de 20h17. Et le mercure a grimpé de 2 degrés. On est rendu à 9. On écoute Céline Dion, un succès de 1987, Incognito. Et dans une vingtaine de minutes, on parle de F1 de Grand Prix avec Martin Simon de la chronique F1 pas de casque.
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Céline Dion Incognito, 1987, 7h42 minutes. Ce matin, dans les manchettes, le gouvernement propose des mesures pour prévenir la violence conjugale. Yann Lafrenière, vice-président ministre et ministre de la Sécurité intérieure, a déposé un projet de loi visant à lutter contre la violence entre partenaires intimes et contre les féminicides, meurtres de femmes commis en contexte conjugal et en raison de leur genre. Et depuis le début de l'année, 10 femmes ont été tuées au Québec par leur conjoint ou ex-conjoint. Si elle est adoptée, cette loi permettrait aux autorités de transmettre à une personne craignant pour sa sécurité ou celle de ses enfants des renseignements sur des antécédents de violence conjugale d'un conjoint actuel ou de passé. Alors voilà pour les manchettes. Dans une quinzaine, on parlera de F1. Et là, on y va avec une chanson où les paroles viennent nous chercher. Wipeout, Surfrise.

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1: Bonjour à tous, bon jeudi, ici Louis Martin-Écosse, bienvenue à notre antenne. D'abord en politique provinciale, le gouvernement Fréchette a déposé hier son projet de loi qui permettra aux femmes de connaître les antécédents de violence de leur conjoint. L'initiative est appuyée par l'ensemble des partis d'opposition à Québec. Le projet de loi 4, qui permet la communication de renseignements aux fins de protection contre la violence d'un partenaire intime, a donc été déposé hier par le ministre de la Sécurité intérieure, Yann Lafrenière. Le texte législatif prévoit qu'une personne qui a des préoccupations concernant le risque que peut présenter un partenaire intime pour sa sécurité et ses enfants pourra donc faire une demande de renseignement auprès des autorités. Le président américain Donald Trump est arrivé hier en Chine pour un sommet avec son homologue Xi Jinping. Il s'agit de la première visite d'un président américain en Chine depuis celle que Donald Trump a effectuée en novembre 2017. Le président américain va demeurer en sol chinois jusqu'à vendredi. M. Trump devrait aborder de nombreux sujets avec le président chinois, dont la guerre en Iran et les relations commerciales tendues entre les deux pays. De retour chez nous, la demande d'action collective déposée par un Montréalais contre Amazon pour le non-respect des promesses de livraison vient d'être autorisée hier par la Cour supérieure du Québec. Les abonnés d'Amazon Prime du Québec qui ont acheté un article entre le 22 janvier et le 31 mars 2025 et qui n'ont pas reçu leur colis dans les délais promis de 24 à 48 heures pourraient donc ainsi être dédommagés si le tribunal reconnaît le bien fondé de la poursuite. Les données les plus récentes du bureau du surintendant des faillites montrent que de plus en plus de Canadiens déposent une proposition de consommateur, c'est-à-dire une offre à ses créanciers pour régler ses dettes ou déclarent carrément faillite au moment où le coût de la vie met les finances des ménages à rude épreuve. Au premier trimestre de 2026, au moins 37 000 dossiers d'insolvabilité ont été déposés au bureau du surintendant des faillites. Il s'agit du nombre trimestriel de dossiers d'insolvabilité de consommateurs le plus élevé depuis 2009. Et pendant ce temps, la bourse de New York a enregistré de nouveaux records mercredi malgré les signes d'inflation aux États-Unis. L'indice Nasdaq et l'indice élargi S&P 500 ont tous les deux atteint de nouveaux sommets en clôture de séance, terminant respectivement à plus de 26 000 points et 7 444 points pour le S&P 500. Et au sport, le Canadien de Montréal tentera de briser l'égalité dans sa série contre les Sabres de Buffalo ce soir. Voilà ce qui complète notre bulletin d'information, les manchettes CNV à la 45e minute de l'heure.

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1: 7h49 minutes en ce beau jeudi 14 mai. Ben, beau jeudi avec la pluie. Le reste de la semaine, ça sera beau pour le long week-end. On va aller faire un tour du côté des manchettes. Évidemment, la population du Québec a légèrement diminué l'année dernière. Au 1er janvier, environ 9,3 millions de personnes vivaient au Québec. Et selon une estimation de l'Institut de la statistique du Canada, la population aurait diminué d'environ 9 600 personnes en 2025. Et de 2022 à 2024, elle avait plutôt fortement augmenté. Et l'Institut explique la baisse démographique par une diminution de nombre de résidents temporaire. Plus de décès que de bébés. Pour la deuxième année consécutive, le nombre de décès de 80 450 a dépassé celui de naissance de 70 200. Bon, là, évidemment, qu'est-ce qu'on peut faire, nous autres, de notre côté au CNV? On va mettre une petite chanson comme ça. Ah, ben voilà. Hein? Petite chanson de même. Ça donne le goût d'être avec le conjoint, conjointe, et peut-être se peupler. Alors faites des bébés en ce moment sur Sexual Healing 1983.

Sexual Healing, Marvin Gaye. On va aller faire un tour du côté de la circule à 7h54 minutes. Comment ça se passe sur les routes? Ben, c'est assez compliqué, je peux vous dire ça, pour un jeudi, évidemment. Faites très attention avec l'aquaplanage dans vos déplacements ce matin. Point chaud Laval, Couronne Nord, l'autoroute 15, direction sud, depuis Blainville jusqu'à la métropolitaine, on y échappe pas. Là, c'est presque 1h10 pour traverser d'un côté à l'autre. Ouais, on n'a pas le choix, c'est comme ça ce matin. Assez lourd aussi également pour la 13 dans le territoire de Fabreville-Sainte-Dorothée. On frôle maintenant la 640. La 19, Bois-des-Filions-Laval, c'est au c'est dense, oui. Parbout, ralentissement pour le secteur de Laval et évidemment pas facile pour le pont Papineau, l'autoroute 440. Depuis Montée-Saint-François, direction ouest, jusqu'à, je vous dirais, pas loin de la 15. Ouais, c'est assez au ralenti aussi de ce côté-là. Et du côté de la métropole, pour la métropolitaine, direction ouest, Pointe-aux-Trembles, jusqu'entre les deux 15, 1h15 minutes pour vous déplacer d'un côté à l'autre. Boulevard P9 de Laval, c'est au moins une bonne vingtaine. L'autoroute des Caries, c'est au-delà d'une heure. L'autoroute Ville-Marie, vous êtes nombreux aussi. Pour la 20, la Chine, la Salle, direction Champlain, c'est assez lourd aussi, c'est 50 minutes. Et pour la 640, toujours dans le secteur de Saint-Eustache, c'est un peu moins pire qu'il y a à peu près une trentaine de minutes, mais quand même, on n'est pas loin de deux montagnes pour aller direction est pour aller emprunter la 13 pour Montréal. Maintenant, 25 Terrebonne, on dépasse la 640 jusqu'à, je vous dirais, chemin Gascon. Par la suite, c'est au ralenti pour l'île Saint-Jean jusqu'à la pesée routière. Et les traversées pour le pont de l'île aux Tourtes, direction Montréal. À l'entrée du pont, évidemment, c'est la 10e. Sinon, pour le reste, c'est libre. Et direction vers Vaudreuil pour les gens qui arrivent de Montréal, ça va bien également pour le pont. Les traversées de la rive sud maintenant, le tunnel, on est à l'auteur de la métropolitaine Victoria, vous êtes nombreux, Pont-Mercier, difficile dans les deux directions. Et Champlain, évidemment, là, avec Descaries, la 20, c'est pas facile. Et les gens qui veulent rentrer à Montréal de Brossard, c'est la vingtaine de minutes également. Et Jacques Cartier, on est à hauteur de la rue Beaubien. Et le prix moyen à la pompe sur la métropole, ouais! Pas facile ce matin. Ça paraît que c'est jour de paye pour plusieurs. Jeudi, c'est 2,02 $ pour le litre d'ordinaire. Dans quelques minutes, on parlera de la chronique F1 avec Martin Simon. Mais pour l'instant, on retourne en 1987 avec Marie-Carmen Piaf qui chantait du rock. C'est bon ça. On monte le son. C'est parti. Merci d'être au 940 Montréal CNV.

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2: D'abord au hockey, il y avait un match hier, Ligue nationale, et l'Avalanche du Colorado a éliminé le Wild du Minnesota par la marque de 4-3. L'Avalanche remporte la série en 5 rencontres. Colorado rencontrera maintenant le gagnant de la série entre les Ducks d'Anaheim et les Knights de Vegas. Toujours au hockey, le défenseur des Islanders de New York, Matthew Schaefer, a remporté le trophée Calder, remis à la meilleure recrue du circuit, devançant notamment l'attaquant du Canadien de Montréal, Ivan Demidov. Premier choix du dernier repêchage, Schaefer devient le 6e joueur des Islanders à obtenir cet honneur et le plus jeune gagnant de l'histoire du trophée à l'âge de 18 ans et 223 jours. Le jeune défenseur a également établi des records pour un arrière de 18 ans avec une récolte de 23 buts et 59 points. Demidov a terminé 2e du scrutin, suivi de l'attaquant des Ducks d'Anaheim, Beckett Seneke. Le gardien montréalais Jacob Dobesch a terminé 4e. Rappelons que le défenseur Lane Hudson avait remporté ce trophée la saison dernière. Et le Canadien tentera maintenant de prendre les devants 3-2 dans sa série contre les Sabres ce soir, alors que la série est égale à 2 victoires de chaque côté. Au tennis, au tournoi de Rome, le Norvégien Casper Ruud, classé 25e mondial, a remporté hier un duel très irrégulier, interrompu par la pluie, contre le Russe Karen Khachanov, 15e au classement. Triple finaliste en grand chelem et ancien numéro 2 mondial, Ruud s'est imposé en 3 manches 6-1, 1-6 et 6-2. Il affrontera en demi-finale l'Italien Luciano Darderi ou le jeune Espagnol Rafael Jodar. De son côté, le numéro 1 mondial Yannick Sinner disputera aujourd'hui son quart de finale contre le Russe Audrey Roubrev. Chez les femmes, la Polonaise Iga Świątek a dominé l'Américaine Jessica Pegula en 2 manches expéditives de 6-1 et 6-2 afin d'accéder aux demi-finales. Et au basketball, l'ancien joueur américain Jason Collins est décédé à l'âge de 47 ans après avoir combattu une tumeur au cerveau. Collins était devenu en 2014 le premier athlète évoluant dans une grande ligue sportive nord-américaine à révéler publiquement son homosexualité. Dans un hommage publié après son décès, le commissaire de la NBA Adam Silver a salué une personnalité dont l'influence dépassait largement le cadre du basketball, soulignant qu'il avait contribué à rendre la NBA, la WNBA également, et l'ensemble du monde sportif plus inclusif et accueillant pour les générations futures. Et au baseball, les Blue Jays de Toronto ont évité le balayage hier avec une victoire de 5-3 contre les Rays de Tampa Bay en 10e manche. CNV Sport, à la première minute de l'heure.
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0: Radio Réveil, il est 8h05 et on s'en va rejoindre immédiatement pour la chronique F1 pas de casque, Martin Simon. Salut!
2: Salut Stéphane, comment vas-tu ce matin?
0: Ça va très bien, ça va très bien. Tu m'as fait rire parce qu'on a fait le pair ensemble comme tout le temps, mais il y a toujours un délai. Je pense que tu l'entends un petit peu après moi, fait que ça me fait toujours bien rire de faire le pair puis l'autre pair qui arrive après. Fait que...
2: c'est le trafic sur le tour des
0: Laurentides. Oui, c'est ça, exactement.
2: C'est pas mon sens du rythme qui n'est pas là.
0: Ah, ok, c'est bon à savoir. Bonne nouvelle, bonne nouvelle. Martin Simon avec un C pour Simon, évidemment pour la chronique F1 podcast. Qu'on parle de Grand Prix. Et là, hier, il y avait un gros événement organisé par la Chambre de commerce de Montréal métropolitain. Puis c'était l'occasion pour vous autres de rencontrer les dirigeants puis les promoteurs du Grand Prix du Canada.
2: Effectivement, le F1 Podcast était sur place et on sait depuis déjà quelques années, c'est Bell hein, qui est propriétaire de cet événement-là.
0: Okay.
2: Mais c'était la première fois qu'on avait la chance de les rencontrer à titre de promoteur parce qu'on a fait l'annonce qu'on a créé une nouvelle ligne qui s'appelle Bell GP.
0: Ouais.
2: Donc, dans le fond, ce qu'on devient, c'est on est non seulement propriétaire, mais on est aussi promoteur et diffuseur officiel de l'événement. Donc, c'était une chance pour nous de rencontrer Jean-Philippe Paradis, président du Grand Prix, mais aussi Sandrine Garneau, chef de l'exploitation de marque pour Bell GP et Canada. Donc, je te dirais que à l'année longue, je te parle, puis j'ai des discussions avec des gens à quel point c'est important notre Grand Prix, à quel point c'est un événement international, mais de l'entendre des personnes concernées qui sont capables de nous donner les vrais chiffres. C'est ça qui est toujours le fun. Si on peut rentrer dans une supposition puis dire « Ah, ça rapporte tant » puis tout ça, mais quand on vient puis qu'on nous explique qu'en retombée économique pour la ville, pour le Canada en entier, parce que c'est l'événement touristique le plus gros au pays encore, le Grand Prix.
0: Oui.
2: On a ça chez nous à Montréal, donc 66 millions en retombées économiques. On peut pas vraiment se permettre, avec tout ce qu'on entend, j'entends que tu fais souvent l'actualité tous les matins, ce que ça coûte ou ce qu'on a besoin d'investir de l'argent, ben ça prend des rentrées d'argent aussi, ça prend, faut en mettre de l'argent dans les coffres si on veut être capable d'en sortir, d'offrir des services à nos citoyens.
0: Ouais.
2: Donc, ça prend justement le Grand Prix du Canada pour nous aider à avoir ça. Donc, c'est super le fun comme vitrine pour la ville, donc d'avoir les deux dirigeants qui étaient disponibles pour nous rencontrer, répondre aux questions aussi des gens, puis nous expliquer un peu le déroulement de cet événement-là international à Montréal.
0: Puis là, ils ont également profité pour vous parler de l'avenir de cet événement international à Montréal, là.
2: Bien, c'est sûr qu'assurer la pérennité du Grand Prix, bien, c'est une priorité pour eux. On a prolongé le contrat il y a de ça quelques années. On va se rendre jusqu'à 2035. Mais sûr qu'on se contente pas de ça. On veut vraiment aller plus loin que ça. On veut être capable d'assurer que Montréal puisse avoir cette vitrine-là.
0: Ouais.
2: Juste l'année dernière, il y a 100 millions de personnes qui ont écouté le Grand Prix à la télévision.
0: Okay.
2: Donc, la biosphère là, qui est si belle, là, notre chance de la montrer au reste du monde puis de donner envie aux gens de venir visiter Montréal, montrer l'île, puis les prises de vue maintenant, de plus en plus, les présentations télé sont incroyables pour la Formule 1. Les angles de caméra, on voit le casino, on voit la ville qui est tellement belle.
0: Ah, oui.
2: Puis en plus, ben, il y a des reportages toute la semaine qui est fait ailleurs dans le centre ville en parallèle de ça, on vient rencontrer des commerçants, on vient rencontrer les restaurants, les restaurateurs, les hôteliers. Donc, tout ça, c'est présenté, mais 100 millions de personnes qui regardent à la télévision, assez de t'imaginer combien de panneaux publicitaires il faudrait acheter pour être capable de mettre les yeux sur Montréal. Donc, ça, lorsqu'on parle que le Grand Prix est une vitrine et qu'il faut assurer pour plus tard à long terme, on a déjà vu d'autres Grands Prix comme Miami est capable de pousser leur contrat. Donc, c'est pas parce qu'on a, tu sais, ça a l'air loin, le passé 2030, on voit ça, c'est du long terme pour nous autres. Là. Mais quand même, eux autres,
0: ça vient
2: autres
0: vite.
2: Mais eux autres, c'est ça, exactement. Ils ont déjà ça dans leur radar de dire comment qu'on fait pour assurer cet événement-là et le garder ici au Canada. Moi, je me plais souvent à dire, Stéphane, que c'est l'héritage de l'Expo 67.
0: Ah, c'est vrai! c'est vrai!
2: Mais quand on pense à ça, tu dis le maire Jean Drapeau qui avait eu l'idée là, puis avec toute son équipe de dire on va faire venir l'expo.
0: Ouais.
2: Mais après ça, ben il y a eu la création de l'île. Après ça, on a décidé plus tard de créer un Grand Prix. 1978, Gilles qui gagne, bien sûr, ça a contribué à ça. Mais encore aujourd'hui, on le dit tantôt, l'événement touristique numéro un au Canada, ben, part d'un héritage de l'Expo 67, ce qu'on a eu, ce qu'on a construit, ces installations-là. Puis je te dirais que c'est le seul moment de l'année où ce que je peux passer devant la biosphère puis dire, ah, que c'est beau, ce pavillon-là, qu'on peut raconter aux gens, ben, ça, ça date de ça, puis après ça, on voit le casino puis tout ça. Ouais. Donc, moi, je me plais à dire que c'est l'héritage, que le Grand Prix, c'est notre héritage de l'Expo 67, puis je pense que c'est... C'est vrai, on n'en parle pas assez, puis c'est quelque chose qu'il faut garder, mais il faut conserver ça ici dans notre ville. On regarde aussi, Jean-Philippe Paradis, président du Grand Prix, nous rappelait justement à quel point que la Formule 1 est en pleine expansion. On dit qu'on a 850 millions de personnes qui sont des fans de F1. On pense à ça, que la F1 touche 3 milliards de personnes sur la planète, et on est 8 milliards là, au dernier chiffre. On garoche ces chiffres-là, puis on se dit... Ouais, on peut-tu vraiment se permettre de regarder ailleurs puis dire, ben, si on veut continuer de se construire des pistes cyclables, ben, ça prend des événements comme ça, puis... Non, mais c'est, tu sais, je fais une blague, mais tu sais, de se payer des livres, de mettre des airs climatisés dans les écoles, de toutes les belles dépenses qu'on veut se faire puis qu'on se dit, ah, ça serait le fun d'avoir ça, ben, c'est ça, ça prend des événements comme ça.
0: C'est vrai.
2: Puis on est chanceux d'avoir ça ici à Montréal. Bien sûr, le tennis qui... On a le tennis qui est un bel événement international aussi. Mais ce qui est le fun du Grand Prix, c'est qu'on est assuré d'avoir les 20 meilleurs à chaque année. Ben, là, ça va être les 22 parce qu'on a 22 pilotes.
0: Ouais.
2: Donc, on sait que les bolides vont débarquer. On a aussi ajouté à l'offre avec la F1 Academy. On a les femmes qui vont être là. On a la F2 aussi qui va être là.
0: Donc, c'est ça.
2: Sur 3 jours, tout ce qui est en parallèle à ça, sur l'île de Montréal, tout ce que ça découle. Donc, pour moi, je sais que j'ai un parti pris, tu vas le dire, mais t'es capable de comprendre que même si t'es pas un grand amateur de Formule 1, toi aussi, pour l'ensemble de la ville et pour notre communauté, c'est un événement qui est important.
0: C'est sûr. Ben, j'étais à quelques reprises, moi, je me promenais dans les rues à côté, tout ça, tu sais, l'ambiance. Il y a des gens de partout, hein, partout sur la planète qui viennent faire son tour à Montréal pour... puis c'est un bel événement. Bon, tu sais, il y a toujours des critiques sur comment ça se passe, tu sais, il y a des drôles d'affaires un peu partout, mais tu sais, l'ambiance de la F1 à Montréal restera toujours un des gros événements. Puis souvent, c'est celui qui part l'été, qui part tous les événements de Montréal, c'est la F1, entre autres. Après ça, tous les festivals, tout ça, mais c'est la F1 qui débute ça. Là. C'est vraiment, c'est le même que ça part.
2: C'est ça. Puis là, on le lance un peu plus tôt cette année. On a fait ce pari-là de dire, ben on va se rapprocher du Grand Prix de Miami. Bien sûr, il y avait des raisons logistiques en arrière de ça, l'empreinte carbone aussi, de dire que c'était illogique de faire venir les voitures en Amérique à la début mai à Miami, de les retourner en Europe pour les ramener en juin. Là, maintenant, on s'est collé un peu plus. Oui, il y a 3 semaines de pause avant qu'on se transfère à Montréal, mais au moins, les bolides ont déjà eu le temps d'arriver. On a déjà pu commencer à préparer l'événement. Puis là, ben là, comme tu dis, ben on va lancer l'été juste un peu plus tôt cette année. Je t'ai mis de la pression tantôt avant qu'on rentre en onde de dire... Là, ça va prendre la bonne météo. Là, tu m'as parlé de mardi.
0: Mardi. Ouais, toi, c'est plus pour le week-end, c'est ça. Attends.
2: C'est ça, jeudi, vendredi, samedi, dimanche, ça serait parfait d'avoir un peu de coopération. Je fais souvent la blague que moi, j'ai même pas fini de sécher des dernières éditions du Grand Prix. Là, on a tellement eu de pluie. Genre, mes souliers, je pense que mes souliers quand sont encore un peu humides. Là, fait qu'on espère avoir de la belle météo cette année.
0: C'est-tu samedi ou c'est dimanche,
2: jeudi, les événements commencent au circuit avec les portes ouvertes. Vendredi, on va déjà avoir des qualifications, des essais libres. Samedi, on a une course sprint. Puis dimanche, c'est le Grand Prix. Donc, moi, je te dirais, là, c'est pas trop demandé. Jeudi, vendredi, samedi, dimanche, la belle météo.
0: Ben, regarde, je peux te dire ça rapidement. Bon, c'est à 7h-ci, à 8h-13, en ce jeudi 14 mai.
2: Une semaine d'avance.
0: Jeudi, oui, quand même, c'est ça. Jeudi, c'est les nuages 21. Vendredi, 19. Samedi, 45% de possibilité d'averse de pluie. Dimanche, j'en ai aucune idée. On n'est pas rendu là.
2: Non, c'est ça. Il est trop tôt. Mais à date, c'est pas pire. Si on peut s'en aller vers là, puis des fois ça bouge un petit peu, fait que ça peut être décalé, mais
0: exact.
2: À date, une chose est sûre, on s'en va dans le bon sens. Mais c'est sûr que, comme on le rappelle, le rappelait justement le président, les grandes marques qui sont associées à la F1 aussi maintenant. On faisait, je te parle souvent de Kit Kat, je te parlais des barres de chocolat.
0: On voit,
2: il y a des rumeurs que Gucci veut même rentrer en Formule 1. On a vu les marques comme Louis Vuitton aussi, qui est là, les Coca-Cola, les Walmart, toutes les grandes marques veulent être associées au Grand Prix. Donc ça, c'est encore un plus de dire que pourquoi c'est important pour nous d'être là. Quand les grandes firmes marketing trouvent que c'est c'est une bonne idée d'être associé à ce sport-là.
0: Ben oui.
2: Ben, bien malin serait la ville ou le dirigeant politique qui dira, ben nous, on peut se passer de ça ici au Canada. On est vraiment, vraiment pas là. Tu le disais, il y a toujours des gens qui vont essayer de sortir des histoires d'horreur aux alentours du Grand Prix, mais il faut quand même garder en perspective que y a quelque chose qui est très, il est très positif pour la ville avec ça. Puis
0: exact.
2: Trouver quelque chose qui peut remplacer cet événement-là, qui peut nous apporter les mêmes chiffres.
0: Ouais.
2: On a beau tourner là, puis regarder, il y a pas d'autres événements qui peut nous donner
0: c'est
2: ça,
0: vrai.
2: Qui peut procurer au Canada. Toronto a la IndyCar, puis c'est même pas prêt. Là. C'est une autre ligue complètement. Là.
0: Exactement. Et en terminant, tu voulais nous parler du seul pilote canadien en Formule 1, le Montréalais Lance Stroll.
2: Ben, je t'en parle pas souvent. Puis
0: ouais.
2: Je te dirais, c'est pas parce que je veux pas, c'est parce qu'il y a pas grand-chose à dire de notre pilote canadien.
0: Okay.
2: C'est pas des grands moments qu'il vit présentement. C'est pas des grands moments pour l'écurie de son père aussi,
0: okay.
2: Aston Martin, pour laquelle il court. C'est très difficile depuis le début de la saison, on se le cachera pas. Ce qui nous fait souvent demander, par son attitude, par son non-verbal, ou même par qui communique, je sais que c'est pas le gars qui est le plus média, là. C'est pas le gars qui se plaît le plus à faire ça.
0: Ouais.
2: Mais des fois, on se demande, est-ce que Lance veut vraiment être en F1? Est-ce qu'il est vraiment heureux d'être là?
0: Est-ce qu'il
2: est pour les bonnes raisons? Puis, il a réitéré qu'il aime le sport. Il aime pas nécessairement les nouvelles technologies, comme plusieurs pilotes ont dénoncé ça. Mais ça s'en vient mieux, on fait des ajustements.
0: Okay.
2: Mais Lance, pour lui, a réitéré qu'il veut rester en F1. Il veut être là au cours des prochaines saisons. Il dit qu'il se sentirait très mal d'être sur son divan, puis de voir les voitures performer. Donc, il croit que l'écurie peut retourner la tendance, développer une bonne voiture avec des bonnes performances. Donc, il veut rester là. Donc, je trouvais que c'était le fun de le mentionner. On soulève souvent la question, est-ce que vraiment il est heureux? Mais supposément, selon ses propres aveux, il veut rester en F1, il aime le sport et il va être là encore pour quelques saisons.
0: Okay.
2: Bien sûr, il faut que les performances à longue soient là.
0: Mm-hmm.
2: C'est sûr qu'il est dans une situation particulière puisque son père est propriétaire. C'est pas la même réalité que d'autres pilotes qui auraient peut-être déjà été remplacés à sa place. Mais l'important, moi, je pense, c'est que ça part de lui aussi. Hein. C'est lui, ça ne tente plus d'être là.
0: Non, c'est ça.
2: Tu te dis, laisse ta place. Il y a tellement de personnes qui voudraient... Il y a beaucoup d'appelés, mais très peu d'élus en Formule 1.
0: Ben
2: donc, si jamais ça lui tenterait plus, ben, peut-être laisser sa place. Mais c'est pas le cas. Donc, on peut s'assurer. On va voir le Canadien la semaine prochaine à Montréal. Puis ça risque pas d'être sa dernière édition ici sur le circuit Gilles Villeneuve.
0: Excellent. Et là, évidemment, le podcast présenter demain votre nouvel épisode entre deux courses finalement.
2: Oui, entre deux courses, on se prépare, mais on va faire un petit retour sur les nouvelles réglementations qui continuent d'évoluer.
0: Ouais.
2: On va parler de ça. On va aussi parler de Max Verstappen qui s'en va au Nürburgring courir les 24 heures en fin de semaine. Ça attire beaucoup d'attention, ça. C'est rare qu'on voit des pilotes de Formule 1 de nos jours aller dans d'autres séries comme ça. On a tout vendu les billets du côté de l'Allemagne. Donc, ça va être intéressant de voir ce que le quadruple champion du monde va être capable de faire en se mesurant à d'autres pilotes de d'autres séries. Donc, on va en parler avec notre collaborateur François Goulet. Simon Vachan aussi va faire un retour justement sur cet événement-là, va nous donner encore plus de détails sur ce qui s'est passé au Palais des Congrès avec la préparation du Grand Prix du Canada. Donc, on divise ça un peu entre les deux. On parle des sujets de l'heure dans le monde de la Formule 1, mais on met aussi un peu la table pour le Grand Prix du Canada en attendant notre émission spéciale qui sera disponible la semaine prochaine, juste avant le week-end de course.
0: Puis, il y en a beaucoup à dire, puis il y en aura aussi à d'autres après cet événement-là, ça c'est sûr et certain pour votre podcast.
2: Ah oui, c'est sûr. Ça, c'est le gros moment de l'année.
0: Oui, ben oui.
2: Ici à Montréal, c'est le moment que la ville est F1. Puis en plus, là, je trouve ça particulier de dire, on va se croiser les doigts qu'on va avoir des séries de la Coupe Stanley, pas de la Coupe Stanley, mais des séries de la LNH en même temps qu'un Grand Prix.
0: Ah,
2: on n'a pas vécu ça, là.
0: Ben non, c'est vrai. À Montréal.
2: C'est ça.
0: Ah oui, ben oui, j'aime. Ouais, c'est bon, ça.
2: Oui, c'est spécial de dire qu'on va peut-être, pendant la fin de semaine de course, il y a peut-être des gens qui vont partir du circuit une fois que la journée, puis s'en aller, il va y avoir des concerts, ces choses-là, mais il y en a peut-être qui vont aller au Stand Bell voir un match, on ne sait pas si ça va tomber en même temps, on n'a pas vu les horaires, puis
0: exact.
2: Je veux pas aller trop loin, Buffalo, c'est un adversaire à respecter quand même, il faut passer cette ronde-là, mais d'avoir ces deux événements-là en même temps, c'est très bon pour l'économie, c'est bon pour l'humeur aussi, les gens sont heureux avec ces résultats-là, donc la ville est F1 en même temps que la ville est hockey, la ville est Canadien.
0: Oui.
2: On ne peut pas vendre bien plus pour lancer l'été.
0: Exactement. Martin, Simon, un gros merci à toi. Toujours un plaisir de se parler. Puis évidemment, on se reparle nous autres jeudi prochain et on écoute demain votre nouvel épisode F1 Pas de casque. Alors voilà, mon ami, à jeudi prochain. Bon week-end, bon long week-end, puis il va faire beau en plus de ça. On va en profiter.
2: On en profite, puis j'écoute la météo à tous les jours. Je te mets de la pression.
0: Parfait, c'est bon. Je vais passer à toi la semaine prochaine, mon cher Martin.
2: C'est ta mission.
0: Oui, c'est beau. Salut.
2: Okay, salut, bye-bye. Stéphane.
0: Martin et Simon pour la chronique F1, nous autres, c'est des manchettes.
1: /manchette.
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4: Bonjour à tous, voici ce que l'on surveille pour vous dans l'actualité. Le président Trump est en visite en Chine. Québec a déposé son projet de loi qui permettra aux femmes de connaître les antécédents de violence d'un conjoint. Une action collective contre Amazon pour non-respect des délais de livraison a été autorisée par la Cour supérieure du Québec. Et la bourse de New York a atteint hier de nouveaux records. Au sport, le Canadien tentera de briser l'égalité dans sa série ce soir contre les Sabres. Plus de détails et d'autres nouvelles dans une trentaine de minutes.
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Wan Chong, on écoutait 8h25, on allait faire un tour du côté de la journée internationale d'aujourd'hui en ce beau 14 mai. C'est la journée internationale des chrétiens d'Orient qui rassemble et unit une prière de communauté chrétienne de différentes églises. Également, c'est la journée de la campagne Moose High, donc la peau d'orignal, très observée au Canada. Cette journée autochtone vise à mobiliser les hommes et les garçons contre la violence féminine.

0: Eh bien, voici comment nous avons vu notre beau jeudi 14 mai. Merci beaucoup à Sylvie Pépin pour la chronique psychologique qu'on peut entendre à 13h30 cet après-midi. Également, merci au coach Jean Perron sur la page Facebook de CNV. Également sur la page de CNV, la chronique F1 avec Martin Simon. Merci également à l'information Louis-Martin Nicole et au sport Carl Conin. Mon nom est Stéphane Ducharme. On se parle, nous autres, pas lundi, mardi, long week-end, 3 jours, profitez-en. Il va faire beau en plus de ça. Alors, ben voilà, dans quelques instants, c'est Robert Arcan qui s'installe. Bye tout le monde, à lundi! À mardi!
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0: C'est lui, le vétéran, le doyen. Il a déjà joué au hockey, oui. Je jouais pour Télé Métropole, oui. J'ai joué pour toutes les sports de radio. Je jouais avec Réjean Terrebonne et Dave Ash. Et je jouais avec Yvon Gabriel aussi. Oui, il jouait au hockey. Hey, lui, il était quelque chose. Il était un batailleur. C'était notre... comment ça s'appelle, là? Jacques Haye de nos Canadiens. On le retrouve dans sa voiture taxi live. Il a la permission de sa cliente est à bord. Merci beaucoup. Vous avez le bon taxi et le bon poste. 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Trêve de conversation. Nous le retrouvons. Bonjour, Yvon.
2: Salut.
0: T'es-tu de bonne humeur?
2: Oui, toujours.
0: As-tu gagné à l'auto hier?
2: Hein? Non, pas exactement.
0: Moi non plus, j'ai le 649. Sais-tu quoi? J'ai tous les chiffres. Je te mens pas, là, je vais me montrer le billet, mais je te vois. J'ai un chiffre à côté. C'est le 1, j'ai le 2. J'ai le 41, c'est le 42. Ainsi de suite. Puis j'ai même le complémentaire 28. Ça se peut-tu quand ils veulent Robert Arcand, il dit ça, lui encore plie les bons chiffres, on va le dompter, on ne fera pas gagner. Ça se peut-tu, ça?
2: Non, je pense que sans lancer la pierre à l'Auto-Québec, les personnes qui disent « Ah, ben c'est toujours des numéros trop hauts, des numéros trop bas. » L'Auto-Québec, là, donner 10 millions à Roger ou à Marcel,
0: ou à Yvon.
2: Eux autres, ils doivent le donner.
0: À Yvon.
2: Donc, oui, ce que tu as à faire, c'est de prendre les bons numéros.
0: Ouais, ils peuvent le donner à Yvon et à Robert, non?
2: Oui.
0: Non, mais OK, parce qu'on ne voit pas, là, c'est un système qu'on ne sait pas qui arrive avec l'intelligence artificielle puis les moyens techniques aujourd'hui. Ils peuvent dire, moi, je prends toujours les mêmes numéros depuis plusieurs années. Et puis là, ils disent, bon, pas encore lui. Puis ils disent, non. Tu sais, ça se peut-tu, ça? Non.
2: Non.
0: OK,
2: non.
0: Je crois.
2: Ça fait 30 quelques années que je prends les mêmes numéros, puis sur mes numéros, mon nom n'est pas marqué dessus.
0: OK. Alors, ceux qui chialent, qui n'ont pas gagné, mais vous voyez, c'est comme ça que ça se passe. Savais-tu qu'en fin de semaine, Yvon, les fermetures de nuit prévues, est-ce que tu as des endroits qui vont être fermés?
2: Bien, j'ai vu que l'autoroute 136, l'est en ouest, à partir de la 15, et la 20 qui va se diriger vers Montréal, ça va être fermé. Mais il faudrait peut-être informer la mairesse de Montréal que dans 2 semaines, il y a un Grand Prix à Montréal.
0: Ah oui?
2: Il faudrait essayer d'ouvrir quelques rues, si c'est possible. Là, ils ont fermé la rue Berry complètement à la hauteur de René Lévesque. Delormier, c'est la même chose, la construction. Alors, c'est important que la mairesse soit au courant qu'un Grand Prix, parce qu'ils ont dit que si c'était pour être pire que le 2 ans, qu'ils pourraient aller peut-être faire courir leur voiture ailleurs.
0: T'es-tu sérieux?
2: Oui, madame.
0: Ouais. Moi, j'ai entendu tantôt podcast avec Martin Simon et Stéphane Duchamp, puis ils disaient qu'en même temps que le Grand Prix, la fin de semaine du 23 mai, ça se peut qu'il y ait des parties de hockey au Centre Bell. Ça va être bon en ville, hein?
2: Ben, disons que c'est de dire... Ils ont été tellement longtemps. M. Drapeau, il se vantait que les rues, à lui, n'étaient pas bloquées. C'est parce que les travaux qui auraient dû être faits à ce moment-là, dans les années 70, ça n'a pas été fait. Alors, on est rendu en l'an 2000, mais là, il faut les faire. Puis, ouais. À un moment donné, tu n'as pas le choix. Il faut que tu fermes.
0: Moi, je pense que le problème est les arrondissements. Dans le temps du maire Drapeau, c'était Montréal, ma ville, puis ça allait aux Tosses. Aujourd'hui, c'est des petits maires, c'est des petits maires, puis c'est pas pareil d'un arrondissement à l'autre. C'est là le problème,
2: mais
0: je pense.
2: Tous les arrondissements, c'est tous des petits royaumes. C'est tous des petits rois, des rois des Bécosses, tu sais.
0: Des rois des Bécosses?
2: Ouais. Comme à l'île des Sœurs, là, hein. Les gars d'Hydro-Québec, ils sont 4 camions, ils travaillent sur De Gaspé, au coin de De Gaspé, boulevard de Lille, au coin de François, au coin d'Elgar. Le gars qui a installé les pancartes, les panonceaux le matin, tu sais, pour dire, roulez pas dans la voie de droite parce qu'il va y avoir des camions. Alors, les camions sont là, mais sais-tu ce qu'ils font en attendant? ces gars-là qui ont installé des panonceaux.
0: Ils boivent un café McDo, hein, non?
2: Non. Ils sont stationnés au Provigo, ils sont trois dans le véhicule, puis ils dorment. Ils attendent pour les ramasser. Ils ont commencé ça depuis deux mois. Au lieu qu'ils s'en aillent et qu'ils reviennent dans soir d'après-midi, ramasser, puis aller faire d'autres choses, naturellement, à 30 piastres de l'heure ou 35 piastres de l'heure, il me semble que c'est nous autres qui payons, mais il faudrait peut-être trouver d'autres ouvrages.
0: Oui, c'est pas les gars de la ville, c'est des compagnies.
2: Non. C'est un contracteur.
0: T'as donc raison. Des fois, ils posent des pancartes tout croche, bon temps d'avance. Puis les travaux sont finis, puis les pancartes sont... C'est juste ce que le monde font. Ils volent, ils amènent à la maison comme décoration.
2: Oui, mais il y a un gars qui a deux Français de France qui ont ramassé des valises, ce qu'on met dans la rue là, pour t'empêcher de passer. Il a envoyé ça à ses parents en France, et puis la madame... Lui, elle dit à sa mère qu'il envoie tous les jours à Montréal. Et puis, elle a mis des lumières de Noël après. Puis, c'est son arbre de Noël à la maison.
0: Oh, j'aimerais ça voir la photo. C'est une bonne idée,
2: ben,
0: ça.
2: On l'a vu, la photo sur le journal de Montréal.
0: Ah, ben
2: c'est beau. Elle a mis un petit Jésus en haut sur le cône. Et puis, elle a mis des sets de lumière. Oh. Et puis, des guirlandes. Ah, c'était beau.
0: Hey, ça me donne une bonne idée. Le prochain compte que je vais voir, je l'amène chez nous. Hey, ben, c'est sûr. Il y a des caméras partout. C'est vrai, ça. Pendant ça, tu as vu la première page du Journal de Montréal? On parle des vols à l'étalage. Et ça me souviens l'autre jour, tu ne croiras pas ça, Yvon. J'ai vu une dame ouvrir les œufs là, et en prendre et mettre dans sa sacoche. Elle a passé à la caisse, elle avait volé deux œufs. J'ai vu chez le Tigre Géant, j'ai acheté une boîte, puis il en manquait deux dans la boîte. Puis j'ai dit à la femme, à la caisse, il en manque. Elle a dit, il y a le monde, il ouvre des boîtes, puis s'en va avec, on ne peut pas y pogner. C'est grave, hein?
2: Ben, c'est grave, certain. Au Provigo, ils ont réglé le problème.
0: Qu'est-ce qu'ils font?
2: Au Provigo, à l'île des Sœurs, ils ont engagé un gars. Lui, il s'occupe justement, il se promène, il fait sa commande, il fait semblant de faire sa commande. Il met des articles dans le panier, il les enlève, il les remet dans la tablette, mais il travaille là. Et puis le gars qui ne soupçonne pas que ce gars-là, qui est un inspecteur ou un gars de la sécurité, mais il en pointe. Il appelle la police à se faire. Avant, il laissait des chances. Il n'en laisse plus de chances.
0: Ouais, mais si c'est grave. S'il appelle la police, ça peut être une grosse amende.
2: Ah, mais la police, elle vient et elle fait un rapport, parce qu'avant, comme le gars du UGA, ils appellent pas, ils viennent pas. Non. Ils vont y aller, casse-toi pas la tête. Ils font un rapport.
0: Ouais. Et il y a un autre problème. C'est-tu partout dans ton bout où ils ramassent les vidanges à toutes les deux semaines?
2: Nous autres, c'est à toutes les deux semaines. Le recyclage, c'est à toutes les deux semaines. Donc, hier, c'était le recyclage. Et puis, la semaine prochaine, ça va être les déchets. Alors,
0: c'est général. Mais à Montréal, on voit ce que ça donne. Puis à Laval aussi, hein, les ordures débordent à Laval. Des montagnes de rebuts dans plusieurs quartiers depuis le passage de la collecte aux deux semaines. Le monde se plaint. Et la ville est devenue la plus grande ville au Québec à instaurer la collecte des ordures du recyclage aux deux semaines en longueur d'année, et ça ne va pas changer. Alors, ils s'envoient des bacs plus gros. J'ai eu un beau gros bac flambant neuf qui est l'équivalent de deux petits bacs normaux. Alors, on verra à l'usage. Commandez un bac à l'hôtel de ville, puis votre problème est réglé. C'est aussi simple que ça. Hein? On ne crée pas des problèmes, on trouve des solutions. Un pull, go back. Ouais.
2: Ben, c'est ce qu'ils disent. Alors, c'est pour ça que c'est important. Ce matin, mon client m'a demandé si je lui vais le hockey. La réponse, c'est j'écoute une période, puis je suis fatigué, vraiment couché. Mais j'écoute plus ça comme avant, mais j'ai vu...
0: C'est l'âge. Bon.
2: Le but du Canadien devrait changer sa mitaine, parce que les rondelles, ils ressortent de son gant.
0: Ouais.
2: Alors, il devrait surveiller ça. D'abord, c'est pas lui qui paye.
0: Ouais,
2: alors, il devrait en chercher un autre.
0: Oui, mais l'autre jour, là, le masque du Dohler des Buffalo, là, il a tataouiné avec ça pour ralentir le jeu. Comme les arbitres, la rondelle qui a frappé une tige, ils ont plus cinq minutes, un petit panneau, mais ça a enlevé de Garapengo de nos Canadiens qui vont se reprendre ce soir à Buffalo, sans passer un papier. D'ailleurs, Gilles Proulx, qui est plus de fois, Gilles Proulx, il a quel âge, Gilles?
2: Oh, 86.
0: Il a 86 ans.
2: D'après moi.
0: Oui, si tu vois, ça fait 62 ans que je le connais. Il était dans le centre de Moulin de plusieurs portes de radio. Je salue. Puis ce matin, dans le Journal de Montréal, il signe une chronique sur les Canadiens de Montréal. Gilles Proulx, qui était un péquiste notoire, est devenu un Canadien du Canada. Il épaule les Canadiens de Montréal avec fierté parce que les joueurs parlent français. C'est beau, hein?
2: Oui, mais c'est bon, c'est bon. Il a droit à son opinion, mais je ne suivrai pas dans ce domaine-là.
0: Bon, donc, toi, tu parles anglais, français, c'est obligé à cause de ton métier, ta profession.
2: Comment est-ce que je vois des chauffeurs, quand j'étais inspecteur chez Pontiac, le gars ne parle pas français, il est en anglais. Qu'est-ce qu'il fait ici, tu sais, je veux dire, dans le sens qu'il a payé 2 500 $ pour avoir un permis de travail, il achète un permis de 200 000 $. Alors que la question, c'est pas de savoir s'il parle français, c'est de savoir où est-ce qu'il a pris l'argent.
0: Oui, mais moi, je vais dire une autre affaire. Le client qui prend un taxi, comme ça, il doit avoir son petit dictionnaire, son lexique, son dictionnaire de langue étrangère, puis c'est au client de communiquer comme il faut dans la langue du chauffeur.
2: Oui, je sais, mais le client, mais c'est justement, c'est pas le client qui s'habitue, c'est à l'autre, au chauffeur. Tu sais, la femme, tu parles français, il dit « ouais ». OK, merci. Bye. Rouvre la porte par le banc.
0: OK, go ahead.
2: Ou le gars qui s'installe pour mettre son GPS. Franchement.
0: En terminant, on ne sera pas ensemble avant mardi prochain. Vendredi, samedi, dimanche, lundi, je vais m'ennuyer 4 jours. Je vais t'appeler chez vous.
2: C'est qui a lundi?
0: Mais c'est la fête de la fête de la reine, non?
2: Non, c'est la fête des patriotes.
0: Oh, dans mon temps, c'était la fête de la reine, dans le temps des Elisabeth II, là. OK, oui. Moi, je suis plus âgé que toi, hein? Les fêtes du passé.
2: Alors, passez une belle fin de semaine et puis soyez prudents.
0: Je sens que tu veux t'en aller. Oui.
2: Exactement.
0: t'en as assez attendu, c'est ça? Ils vont passer un beau week-end, si t'ennuies un peu de moi, puis on se parle mardi matin.
2: Merci, docteur.
0: Un gros 10-4, Pimpe 488.
2: Salut.
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3: Bonjour à tous, bon jeudi. Ici Louis Martin-Écosse, bienvenue à notre antenne. D'abord en politique provinciale, le gouvernement Fréchette a déposé hier son projet de loi qui permettra aux femmes de connaître les antécédents de violence de leurs conjoints. L'initiative est appuyée par l'ensemble des partis d'opposition à Québec. Le projet de loi 4, qui permet la communication de renseignements aux fins de protection contre la violence d'un partenaire intime, a donc été déposé hier par le ministre de la Sécurité intérieure, Yann Lafrenière. Le texte législatif prévoit qu'une personne qui a des préoccupations concernant le risque que peut présenter un partenaire intime pour sa sécurité et ses enfants, pourra donc faire une demande de renseignement auprès des autorités. Le président américain Donald Trump est arrivé hier en Chine pour un sommet avec son homologue Xi Jinping. Il s'agit de la première visite d'un président américain en Chine depuis celle que Donald Trump a effectuée en novembre 2017. Le président américain va demeurer en sol chinois jusqu'à vendredi. M. Trump devrait aborder de nombreux sujets avec le président chinois, dont la guerre en Iran et les relations commerciales tendues entre les deux pays. De retour chez nous, la demande d'action collective déposée par un Montréalais contre Amazon pour le non-respect des promesses de livraison vient d'être autorisée hier par la Cour supérieure du Québec. Les abonnés d'Amazon Prime du Québec qui ont acheté un article entre le 22 janvier et le 31 mars 2025 et qui n'ont pas reçu leur colis dans les délais promis de 24 à 48 heures pourraient donc ainsi être dédommagés si le tribunal reconnaît le bien fondé de la poursuite. Les données les plus récentes du bureau du surintendant des faillites montrent que de plus en plus de Canadiens déposent une proposition de consommateur, c'est-à-dire une offre à ses créanciers pour régler ses dettes ou déclarent carrément faillite au moment où le coût de la vie met les finances des ménages à rude épreuve. Au premier trimestre de 2026, au moins 37 000 dossiers d'insolvabilité ont été déposés au bureau du surintendant des faillites. Il s'agit du nombre trimestriel de dossiers d'insolvabilité de consommateurs le plus élevé depuis 2009. Et pendant ce temps, la Bourse de New York a enregistré de nouveaux records mercredi malgré les signes d'inflation aux États-Unis. L'indice Nasdaq et l'indice élargi S&P 500 ont tous les deux atteint de nouveaux sommets en clôture de séance, terminant respectivement à plus de 26 000 points et 7 444 points pour le S&P 500. Et au sport, le Canadien de Montréal tentera de briser l'égalité dans sa série contre les Sabres de Buffalo ce soir. Voilà ce qui complète notre bulletin d'information, les manchettes CNV à la 45e minute de l'heure.

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1: Le doyen, le vétéran depuis 1963. Hey, c'est quelque chose, hein? Ça fait longtemps. Il est encore là. Et comme Gilles Proulx, hein? Tu sais, les bons minissimes, ça dure longtemps. Ça prend de la valeur avec l'âge. Hein? Yvon, oui. Oh, j'aimerais avoir des nouvelles de Rémi Trudel. Ça fait longtemps que je n'ai pas été nouvelle. 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Ça va pas bien votre fin de semaine. Et tout en musique, vous allez aimer ça, parce que quand on est en congé, les animateurs, on pige des meilleurs, des classiques, des meilleures chansons français, anglais, américains. En voici une, en 65, avec les Beatles et les Rolling Stones. On parlait de l'invasion britannique. Il y avait une espèce de... un chanteur efféminé de la Grande-Bretagne. Herman's Hermits, I'm Henry VIII, I am. I'm Henry VIII. Au revoir.

Vive le roi! Vive la reine! Louis VIII! J'ai reçu un appel téléphonique de Denise qui s'est fait voler. Tu sais, quand tu payes avec ta carte de crédit au magasin, il y a un voleur qui a volé la manette. Je pensais pas que c'est... Ils peuvent voler avec ça. Oui, c'est dans nos... c'est dans le journal de Montréal de ce matin. Incroyable, cette histoire. Il avait dérobé près de 1 million à 71 commerces avec ses complices. Un bon Québécois, Ahmed Khalil et Chefi Fadel, sont en prison tous les deux. Hey, je pense que ça fait... Hey, c'est Denise. Est-ce qu'on l'a retrouvé, la manette? Non. Même, ils sont allés chez Costco. Ils ont riche. Je vois pas comment. Ah oui. Dans certains endroits, la manette a un fil puis est à la caisse. Dans d'autres endroits, elle est mobile. J'ai toujours peur de ça, moi. Quand il faut payer. Quand je vais au restaurant, dans un commerce, je paye toujours cold cash. Mon père m'a élevé de même. Si tu n'as pas de cash, achète pas. Mets rien sans carte, mon garçon. Et c'est pour ça qu'aujourd'hui, je suis pas millionnaire, mais j'ai une retraite confortable. Faut toujours écouter ses parents et les animateurs de radio. Randy and the Rainbow pour Denise, en 63.

0: un bon vieux crooner, là. Andy Williams. Et savez qu'aujourd'hui, l'ami, la pluie, glisse son bruit sur les parapluies. À chaque fois qu'il pleut, je récite un poème. J'en ai composé un nouveau. Hein? Il n'attend plus qu'on ne sait plus où la plus. Oh! Il mouillera plus pantoute. Il mouillera plus pantoute. La compagnie des parapluies est tombée sa banqueroute. Ah, bon, après la pluie, le beau temps, ben, aujourd'hui il pleut, hein? Il n'attend plus qu'on ne sait plus, il n'a plus, si un sourire soit votre parapluie, voilà, c'est assez, dit le cachalot à la baleine. Vendredi, samedi, dimanche, lundi, mardi, mercredi, wow, 6 jours de soleil en ligne, ça va être un bon congé, profitez-en.
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3: D'abord au hockey, il y avait un match hier, Ligue nationale, et l'Avalanche du Colorado a éliminé le Wild du Minnesota par la marque de 4-3. L'Avalanche remporte la série en 5 rencontres. Colorado rencontrera maintenant le gagnant de la série entre les Ducks d'Anaheim et les Knights de Vegas. Toujours au hockey, le défenseur des Islanders de New York, Matthew Schaefer, a remporté le trophée Calder remis à la meilleure recrue du circuit, devançant notamment l'attaquant du Canadien de Montréal, Ivan Demidov. Premier choix du dernier repêchage, Schaefer devient le 6e joueur des Islanders à obtenir cet honneur et le plus jeune gagnant de l'histoire du trophée à l'âge de 18 ans et 223 jours. Le jeune défenseur a également établi des records pour un arrière de 18 ans avec une récolte de 23 buts et 59 points. Demidov a terminé deuxième du scrutin, suivi de l'attaquant des Ducks d'Anaheim, Beckett Seneke. Le gardien montréalais Jacob Dobesch a terminé quatrième. Rappelons que le défenseur Lane Hudson avait remporté ce trophée la saison dernière. Et le Canadien tentera maintenant de prendre les devants 3-2 dans sa série contre les Sabres ce soir, alors que la série est égale à 2 victoires de chaque côté. Au tennis, au tournoi de Rome, le Norvégien Casper Ruud, classé 25e mondial, a remporté hier un duel très irrégulier, interrompu par la pluie, contre le Russe Karen Khachanov, 15e au classement. Triple finaliste en Grand Chelem et ancien numéro 2 mondial, Ruud s'est imposé en 3 manches 6-1, 1-6 et 6-2. Il affrontera en demi-finale l'Italien Luciano Darderi ou le jeune Espagnol Rafael Jodar. De son côté, le numéro 1 mondial Yannick Sinner disputera aujourd'hui son quart de finale contre le Russe Audrey Roubrev. Chez les femmes, la Polonaise Iga Świątek a dominé l'Américaine Jessica Pegula en 2 manches expéditives de 6-1 et 6-2 afin d'accéder aux demi-finales. Et au basketball, l'ancien joueur américain Jason Collins est décédé à l'âge de 47 ans après avoir combattu une tumeur au cerveau. Collins était devenu en 2014 le premier athlète évoluant dans une grande ligue sportive nord-américaine à révéler publiquement son homosexualité. Dans un hommage publié après son décès, le commissaire de la NBA Adam Silver a salué une personnalité dont l'influence dépassait largement le cadre du basketball, soulignant qu'il avait contribué à rendre la NBA, la WNBA également, et l'ensemble du monde sportif plus inclusif et accueillant pour les générations futures. Et au baseball, les Blue Jays de Toronto ont évité le balayage hier avec une victoire de 5-3 contre les Rays de Tampa Bay en 10e manche. 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

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Il y a Jean Perron qui est là le matin de bonheur. D'ailleurs, vous allez l'entendre demain matin en compagnie de Nicolas Deslauriers. Et Jean, lui, il est rentré dans Coupe Stanley dans le Vieux Forum. En 93, ça a été Jacques Demers et Patrick Roy. Quelle série! Là, ça s'en vient comme ça avec la série contre les Buffalo ou des Amoriens. C'est un devoir. La seule équipe canadienne, le Canada, doit ramener la Coupe, ces Jeux. Ça va être difficile, mais c'est un combat qui en vaut la peine. Ce soir, on ne sait pas s'il y a à Buffalo des maudits poteaux, ces bandes. Tu sais, la rondelle qui a bondi sur le poteau, qui était dans le net de... Hein? C'est parce que le joueur des Buffalo, il savait, il a visé le poteau, puis il savait que d'Aubert, ça allait être pris que la tataire, puis la rondelle est rentrée. C'est la faute de la Zamboni. Il y a deux portes, là, puis la Zamboni à plus de 2 mètres. Alors, ils aiment bonnie faute pour nettoyer la glace, rendre ça. Vous savez ce que je veux dire? Bon, alors, il n'y a pas de Zamboni qui va arriver en. Un problème dans tous les arénas. C'est ça, j'ai appris. Dans le Journal de Montréal, on le voit en page 12. On comprend pourquoi. La Zamboni, il faut la. Il y a des portes. Puis, dans tous les arénas, puis c'est pas la première fois. JC dit dans le Journal de Montréal ce matin. Un tour du chapeau pour la Zamboni. Espérons que les Canadiens vont trouver des poteaux de Zamboni à Buffalo, puis ils vont lancer dessus, puis ils vont déjouer le gardien de but des Sabres. Je suis incapable de prononcer son nom. C'est Ukulele, quelque chose comme ça. Là. Souvenez-vous de l'année 88, des Gypsy Kings. Ah oui, moi je pense à Linda Singer, qui était une chanteuse qui s'occupait de la carrière des Gypsy Kings. Elle était venue me voir au poste de radio en ce temps-là. Elle était convaincue. Puis, c'était bon, les Gypsy Kings, vous souvenez-vous? Une chanson qui va vous rafraîchir de la mémoire. Bambaleo!

0: for Pasadena pour Jeannette Bertrand. Une chanson qui date de 1963 avec le son de la Californie, Jan Indeed. Satie, vous pensiez que c'était les Beach Boys, ça, c'était Jan Indeed. Il y avait plusieurs groupes à cette époque. Si vous avez l'âge de raison, si vous vous tenez, vous souvenez, on tournait ça à la radio, on disait le son de la Californie. Ça se passait là-bas. Toute la technologie était en Californie. Maintenant, c'est une autre paire de manches. Québec a déposé hier une loi qui va permettre de consulter les antécédents d'un conjoint en matière de violence conjugale dans l'espoir de prévenir de nouveaux félicides. Preuve qu'il s'agit d'un véritable fléau, le gouvernement prévoit environ 10 000 demandes de consultation annuellement. Le nouveau programme, inspiré de la loi de Clare en Grande-Bretagne, devrait coûter 27 millions sur 5 ans. Et dans le Journal de Montréal, en page 8, on explique comment ça va fonctionner. Si vous rencontrez un nouveau chum, là, un Lulu-Berlu, un Farpader qu'on ne connaît pas, bien là, vous pouvez voir le registre s'il y a un dossier. S'il y a un dossier en violence féminine, et c'est ça. On met toutes les chances de votre côté. Et si vous voulez lire tout ça, on explique dans le Journal de Montréal de ce matin. La marche à suivre, qui peut faire une demande, quelles informations seront partagées. Et il y a une loi aussi. Si on abuse, il y a des amendes aussi. Allez, lisez ça attentivement. Merci.
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2: 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Bonjour à tous. Voici ce que l'on surveille pour vous dans l'actualité. Le président Trump est en visite en Chine. Québec a déposé son projet de loi qui permettra aux femmes de connaître les antécédents de violence d'un conjoint. Une action collective contre Amazon pour non-respect des délais de livraison a été autorisée par la Cour supérieure du Québec. Et la Bourse de New York a atteint hier de nouveaux records. Au sport, le Canadien tentera de briser l'égalité dans sa série ce soir contre les Sabres. Plus détaillé d'autres nouvelles dans une trentaine de minutes.
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0: Et cet Arcan-là est un fan. Il a Elvis tatoué. J'ai un tatou d'Elvis, oui. Je vais vous le montrer. Non, Nicolas ne veut pas. OK. J'ai la montre, Elvis Presley. Il est 9h16, comme c'est la coutume, du lundi au jeudi à cette heure-ci. On écoute celui qui fait encore courir les foules, la Graceland, Memphis, Tennessee, le roi Elvis Aaron Presley.

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1: 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J'ai une chanson à mon premier mariage. J'ai ouvert la danse, j'avais 24 ans. Vive la mariée. À mon deuxième mariage, à 33 ans, j'ai ouvert la danse au son de cette chanson. Vive la mariée. Et maintenant, il ne se marie plus. Voici un grand succès.

0: quand on s'élance, c'est la saisie. Gilles Rivard en 78, c'est la même chose en 2026.
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0: Le Canadien Gordon Lightfoot.

Hey, hein? 71, Gordon Lightfoot. On s'en va à Washington, D.C. On est sur le parterre de la Maison-Blanche. On regarde en haut. On le voit dans toute sa splendeur. Le gorille américain, Donald J. Trump. Et les banjos s'agitent.

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1: Bonjour à tous, bon jeudi, ici Louis Martin-Écosse, bienvenue à notre antenne. D'abord en politique provinciale, le gouvernement Fréchette a déposé hier son projet de loi qui permettra aux femmes de connaître les antécédents de violence de leur conjoint. L'initiative est appuyée par l'ensemble des partis d'opposition à Québec. Le projet de loi 4, qui permet la communication de renseignements aux fins de protection contre la violence d'un partenaire intime, a donc été déposé hier par le ministre de la Sécurité intérieure, Yann Lafrenière. Le texte législatif prévoit qu'une personne qui a des préoccupations concernant le risque que peut présenter un partenaire intime pour sa sécurité et ses enfants pourra donc faire une demande de renseignement auprès des autorités. Le président américain Donald Trump est arrivé hier en Chine pour un sommet avec son homologue Xi Jinping. Il s'agit de la première visite d'un président américain en Chine depuis celle que Donald Trump a effectuée en novembre 2017. Le président américain va demeurer en sol chinois jusqu'à vendredi. M. Trump devrait aborder de nombreux sujets avec le président chinois, dont la guerre en Iran et les relations commerciales tendues entre les deux pays. De retour chez nous, la demande d'action collective déposée par un Montréalais contre Amazon pour le non-respect des promesses de livraison vient d'être autorisée hier par la Cour supérieure du Québec. Les abonnés d'Amazon Prime du Québec qui ont acheté un article entre le 22 janvier et le 31 mars 2025 et qui n'ont pas reçu leur colis dans les délais promis de 24 à 48 heures pourraient donc ainsi être dédommagés si le tribunal reconnaît le bien fondé de la poursuite. Les données les plus récentes du bureau du surintendant des faillites montrent que de plus en plus de Canadiens déposent une proposition de consommateur, c'est-à-dire une offre à ses créanciers pour régler ses dettes ou déclarent carrément faillite au moment où le coût de la vie met les finances des ménages à rude épreuve. Au premier trimestre de 2026, au moins 37 000 dossiers d'insolvabilité ont été déposés au bureau du surintendant des faillites. Il s'agit du nombre trimestriel de dossiers d'insolvabilité de consommateurs le plus élevé depuis 2009. Et pendant ce temps, la bourse de New York a enregistré de nouveaux records mercredi malgré les signes d'inflation aux États-Unis. L'indice Nasdaq et l'indice élargi S&P 500 ont tous les deux atteint de nouveaux sommets en clôture de séance, terminant respectivement à plus de 26 000 points et 7 444 points pour le S&P 500. Et au sport, le Canadien de Montréal tentera de briser l'égalité dans sa série contre les Sabres de Buffalo ce soir. Voilà ce qui complète notre bulletin d'information, les manchettes CNV à la 45e minute de l'heure.

0: Et en ce temps-là, j'ai le son tellement montant. Detroit, Michigan, Motor City, les Four Tops, en 65. Tu écoutes ça maintenant, c'est tout bon. Il y a un gars qui est camionneur, Sylvain, lui, il voyage. C'est, je pense que c'est la première fois que je parle à un vrai camionneur qui fait du minage. Il va nous raconter un peu ce que c'est le voyage. Encore. Sylvain, bonjour.
1: Oui.
0: Tu voyages beaucoup, tu arrives du Texas, je crois.
1: Oui, c'est ça. La semaine passée, je suis parti 10 jours.
0: Comment ça se passe? Tu es allé faire quoi là-bas?
1: Moi, je ramasse mon voyage ici à Dorval.
0: Oui.
1: Puis je pars le vendredi pour livrer le lundi matin, pour être sûr de ne pas arriver en retard, tu sais. Puis j'avais 5 livraisons, tout dans le même coin à peu près au Texas, pas loin de Dallas.
0: Hey, c'est quelque chose. Tu restes dans le camion?
1: Oui, je reste dans le camion, puis je livre, j'avais 5 livraisons.
0: Et ton quotidien, ça se passe comment, à part de conduire?
1: Ah, oh, moi, j'écoute beaucoup la musique en roulant.
0: C'est ça?
1: La musique.
0: T'écoutes le AM ou CNV, la radio numérique?
1: Oui, j'écoute souvent CNV, puis mets souvent de la musique anglophone.
0: Okay.
1: C'est pour ça que j'aime bien ton... C'est pour ça qu'en plus, j'aime bien ton poste, parce que tu mets beaucoup de musique anglophone et francophone, qui est bon aussi, là.
0: Ah, ça, c'est une bonne affaire.
1: Oui.
0: Merci. Hey, est-ce que tu veux venir au Centre Laval voir nos studios?
1: Oh, oui, j'aimerais ça. Surtout, s'il t'en reste-tu des livres?
0: Oui, il m'en reste, oui.
1: Oui, j'aimerais ça, tu m'en gardes un.
0: Alors, écoute, prends un rendez-vous, appelle-moi avant, ou,
1: oui.
0: ou présente-toi la binette, c'est pas en voyage, puis je vais donner les... Tu parles d'un livre d'hôpital, là?
1: Oui, c'est ça.
0: Alors, c'est un livre qui s'appelle « Cœur à cœur à sacré cœur ».
1: Oui, j'aime beaucoup la, tu sais, la façade.
0: Ah, ouais. Mais,
1: oui.
0: Mais ça m'a permis de donner 500 plus 2000... pas le moins 2 500 $ à l'hôpital.
1: Oui.
0: Ah, c'est ça qu'il faut faire, hein? Parce que...
1: Oui, puis...
0: As-tu déjà été malade, toi?
1: Non.
0: Ah, OK.
1: Ben j'ai le diabète, tu sais, mais je fais attention avec des pilules. Je fais de l'exercice, puis tout, tu sais. Je suis tellement longtemps assis. Il y a même quelqu'un aux États-Unis, tu sais, un employé, que j'ai livré mon voyage. Il m'a dit, quel âge que t'as? Ben j'ai 50, mais j'avais 50 dans le temps. Puis il regarde ma bédaine, il dit, t'as pas de bédaine, puis t'es camionneur. Ben non. Oui, il y en a qui pensent qu'on a toutes des bédaines. Non, non, non, moi, je fais attention. Le plus possible, en tout cas.
0: Non, mais ils pensent que les camionneurs, c'est un gars qui a des tatous, puis t'es un gros
1: ouais,
0: barbu.
1: Oui, c'est ça.
0: Es-tu un gros barbu avec des tatous?
1: C'est le contraire. J'ai rien de ça.
0: J'avais un chum, Gilles Thibault, il est resté à Toronto. Puis il me contait quand il descendait en Californie chercher de la salade, puis ainsi de suite. Puis une fois, il y a la remorque qui n'était pas là, c'est juste un tracteur. Il m'a promené en ville sur la rue Sainte-Catherine. Ça brasse là-dedans quand tu n'as pas un voyage accroché en arrière. Hein?
1: Oui. Avec les routes qu'on a, ça, ça peut pas d'allure. Ça passe beaucoup sur le. Voyons, sur la radio ou Facebook.
0: Oui. Mais t'as. Oui.
1: Oui.
0: T'as un chasse. Vas-y.
1: Continue, Robert.
0: OK. C'est un siège confortable.
1: Oui, à cette heure, oui. C'est pour ça qu'il y en a même qui me disent, t'as-tu mal au dos? Ben non, j'ai pas mal au dos. Moi, ça fait 30 ans que je conduis aujourd'hui.
0: Hey.
1: Puis j'ai pas mal du tout, rien. Fait qu'à cause des meilleurs camions, là, tu sais.
0: Ouais. Ça tente pas d'écrire un livre? Tu dois en avoir raconté, là, non?
1: Oui, c'est vrai, un livre de poche, un petit livre, par exemple.
0: Oui, oui. La vie d'un camionneur, non?
1: Oui, ça serait une bonne idée.
0: Bon. Qu'est-ce que tu penses des automobilistes, des automobilistes?
1: Ah, surtout quand le printemps arrive.
0: Oui.
1: C'est tout le temps la vite, vite, vite. Puis même, je suis en auto des fois, puis la personne, ta voix en arrière, lever les deux bras dans les airs, tu sais.
0: Oui.
1: En voulant dire, toi, ils sont toujours pressés. C'est rendu malade.
0: Il y a une autre maladie, c'est le téléphone cellulaire puis les textos en auto. Moi, j'en vois souvent faire ça.
1: Oui.
0: Ah. Et toi, tu dois avoir un tempérament très pacifique et patient.
1: Oui, patient.
0: Tu gardes ton calme.
1: Oui, j'ai bien du monde qui me le dit. Je suis très patient sur l'autoroute.
0: Qu'est-ce que tu fais samedi qui vient?
1: Ben moi, je pars travailler, justement. J'ai fini hier, je repars samedi, 2 jours après, tout le temps.
0: Pour aller où?
1: Je ne sais pas encore. Mais ça va vendredi. Sans doute, je ne sais pas. Floride peut-être cette fois-ci, je ne sais pas.
0: Hey, c'est fun. J'aimerais ça faire un voyage avec toi un moment donné.
1: Ah ouais?
0: Non, sérieusement, on pourrait faire des reportages en direct. Non?
1: Ah oui, c'est vrai.
0: Hey, Sylvain, c'était un plaisir de te parler. Puis, je ne te pas. Viens faire un tour au duo Centre-Laval. Je vais avoir une copie du livre pour toi. Puis, si tu viens le samedi, Mario et Nirette est là. W, ouais. Tout le monde que tu connais qui écoute en route, hein?
1: Oui, puis on va écouter le hockey à soir. J'espère qu'ils vont gagner.
0: Ah, ben c'est sûr. Les joueurs des Canadiens vont voir où il y a des poteaux à Buffalo, puis ils vont lancer sur le poteau, puis ça va rentrer. OK. Merci.
1: OK, Robert.
0: Les Rolling Stones Honky Tonk Women, ça fait-tu ton affaire?
1: Ben oui, je l'adore, avec le drummer Charlie Watts.
0: Ah oui, oui, go.
1: Oui, parce que je joue de la batterie moi-même, hein, fait que...
0: Ah ben, amène ta batterie quand tu vas voir. Salut, Sylvain.
1: OK, Robert.
0: À la prochaine. Merci.
1: OK.
0: Bye.

0: Quelle année 1970, la voix féminine qu'on entend chanter avec les Stones, c'est Nanette Borkman. Wow, que le temps passe vite, trop vite.
1: Parce que vous connaissez la musique.

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1: D'abord au hockey, il y avait un match hier, Ligue nationale, et l'Avalanche du Colorado a éliminé le Wild du Minnesota par la marque de 4-3. L'Avalanche remporte la série en 5 rencontres. Colorado rencontrera maintenant le gagnant de la série entre les Ducks d'Anaheim et les Knights de Vegas. Toujours au hockey, le défenseur des Islanders de New York, Matthew Schaefer, a remporté le trophée Calder, remis à la meilleure recrue du circuit, devançant notamment l'attaquant du Canadien de Montréal, Ivan Demidov. Premier choix du dernier repêchage, Schaefer devient le 6e joueur des Islanders à obtenir cet honneur et le plus jeune gagnant de l'histoire du trophée à l'âge de 18 ans et 223 jours. Le jeune défenseur a également établi des records pour un arrière de 18 ans, avec une récolte de 23 buts et 59 points. Demidov a terminé 2e du scrutin, suivi de l'attaquant des Ducks d'Anaheim, Beckett Seneke. Le gardien montréalais Jacob Dobesch a terminé 4e. Rappelons que le défenseur Lane Hudson avait remporté ce trophée la saison dernière. Et le Canadien tentera maintenant de prendre les devants 3-2 dans sa série contre les Sabres ce soir, alors que la série est égale à 2 victoires de chaque côté. Au tennis, au tournoi de Rome, le Norvégien Casper Ruud, classé 25e mondial, a remporté hier un duel très irrégulier, interrompu par la pluie, contre le Russe Karen Khachanov, 15e au classement. Triple finaliste en Grand Chelem et ancien numéro 2 mondial, Ruud s'est imposé en 3 manches 6-1, 1-6 et 6-2. Il affrontera en demi-finale l'Italien Luciano Darderi ou le jeune Espagnol Rafael Jodar. De son côté, le numéro 1 mondial Yannick Sinner disputera aujourd'hui son quart de finale contre le Russe Audrey Roubrev. Chez les femmes, la Polonaise Iga Świątek a dominé l'Américaine Jessica Pegula en 2 manches expéditives de 6-1 et 6-2 afin d'accéder aux demi-finales. Et au basketball, l'ancien joueur américain Jason Collins est décédé à l'âge de 47 ans après avoir combattu une tumeur au cerveau. Collins était devenu en 2014 le premier athlète évoluant dans une grande ligue sportive nord-américaine à révéler publiquement son homosexualité. Dans un hommage publié après son décès, le commissaire de la NBA Adam Silver a salué une personnalité dont l'influence dépassait largement le cadre du basketball, soulignant qu'il avait contribué à rendre la NBA, la WNBA également, et l'ensemble du monde sportif plus inclusif et accueillant pour les générations futures. Et au baseball, les Blue Jays de Toronto ont évité le balayage hier avec une victoire de 5-3 contre les Rays de Tampa Bay en 10e manche. CNV Sport, à la première minute de l'heure.

Bande de rockers. Il y a plusieurs chanteurs connus. J'en ai reconnu quelques-uns, mais il y avait Paul McCartney, Bob Dylan et les autres. Je ne sais pas qui. 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Et je viens de voir une pancarte. 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Vous avez des lunettes flambant neuves. 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C'est beau ça, hein, beau bonhomme. J'ai pris des Leonardo DiCaprio et Ray-Ban pour une lunette de soleil. On est équipé, on voit clair. Quand vous allez à l'urgence, vous avez deux choix. T'attends ou tu t'en vas. C'est une chanson de France Gall en 65. Attends ou va-t'en. Voilà, voici France Gall, elle s'en va, elle n'attend pas. Elle chante.

0: Dans les années 60, France Gall nous a visités souvent dans la province du Québec. Elle n'est plus, mais ses chansons demeurent. Dans le Journal de Montréal de ce matin, moi, j'arrive toujours armé de mon Journal de Montréal. J'aime ça, le papier. J'aime ça, me salir les doigts. Ça sent bon, tu sais. Mais il y a une horreur, oui. Pages 6 et 7. Horreur à la ferme. La mauvaise condition des bêtes fait parfois pitié. Ça me touche vraiment parce que quand j'étais jeune, enfant, 11 et 12 ans, j'étais à Saint-Jérôme, dans le rang de Côte-à-Boucan, chez la ferme Richer, et je allais chercher les vaches ce matin, nu-pieds. J'avais un plaisir fou à piler des bouches de vache. J'ai rentré à l'écurie et on les tirait et je buvais à même le pis. C'est pour ça que je suis bien conservé et je suis beau bonhomme. Faites comme moi. Quand vous allez lire l'histoire d'Aura, c'est effrayant. Un fermier n'a rien compris. Même les vaches sont dégueux. Un abattoir de bêtes malades. Il y a des amendes, hein? Sérieusement, il visite les fermes, puis il peut payer l'amende. Il y a un contretenant, Benoît Bouffard, de Sainte-Catherine-de-Hatley, qui a eu 10 amendes, 46 250 La ferme Arago, à Sainte-Cécile-de-Lessard, 2 amendes, 20 000 La ferme Reguette, à Racine, 3 amendes, 15 000 La ferme Van Rossum, à Sainte-Brigitte-d'Iberville, 4 infractions, 13 500 et la ferme d'Aubel à Saint-Robin, puis j'en passe, il y en a. Nombre d'amendes, 163, pour un total de 457 000 Beaucoup de problèmes en 3 ans. Et quand on pense que c'est à la ferme, et en Suisse, c'est ce que nous mangeons, D'ailleurs, le jeudi, le journal de Montréal publie les meilleures aubaines dans les épiceries. Tout le monde est là. Alors, on se rend compte qu'il faut aller faire la run de lait. Il faut magasiner. Il y a des centres à ça où il y a le Maxi, les GA, tu as aussi, comment ça s'appelle, le Tigre Gérant, le Donorama. Alors, il faut magasiner les meilleurs spéciaux. Ils sont dans le Journal de Montréal d'aujourd'hui.
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2: 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Bonjour à tous, voici ce que l'on surveille pour vous dans l'actualité. Le président Trump est en visite en Chine. Québec a déposé son projet de loi qui permettra aux femmes de connaître les antécédents de violence d'un conjoint. Une action collective contre Amazon pour non-respect des délais de livraison a été autorisée par la Cour supérieure du Québec. Et la Bourse de New York a atteint hier de nouveaux records. Au sport, le Canadien tentera de briser l'égalité dans sa série ce soir contre les Sabres. Plus détaillé d'autres nouvelles dans une trentaine de minutes.
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0: I Feel Fine des Beatles. Ils ont fait du cinéma aussi. C'était pas vargeux le film. J'ai vu le film I Feel Fine et Help.
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0: Ici, on comble tous vos besoins, quels qu'ils soient. De quoi avez-vous besoin de? Claude Dubois, Besoin pour vivre, 1973.

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1: Le groupe The Eagles, c'est pas juste Hotel California, c'est aussi Take It to the Limit.

Hey, take it to the limit one more time. C'est à peu près ce qui va se produire ce soir à Buffalo, alors que nous, Canadiens, qui représentent le Canada, c'est la seule équipe de hockey au Canada qui affronte les Américains. On va leur montrer que la Coupe Stanley, ça nous appartient, c'est à nous autres, ça peut avoir venir ici. Oui, il faut voir que les joueurs jouent à la limite. Alors, on va aller à Buffalo, mettons qu'on gagne, on vient à Montréal, tu sais, ça va être intéressant. Il y a un hic samedi. Samedi, on sait qu'en même temps, les filles jouent la victoire. Hein? On va gagner avec la victoire si on ne gagne pas avec les Canadiens. Hein? On est équipés pour gagner. Alors, samedi soir, le réseau ESPN, le réseau américain, a des caprices, oui. Ils veulent que le hockey, samedi soir, commence à 8 heures, oui, pour accommoder ces gens-là. Alors, c'est bon à savoir. De toute façon, ils vont venir, nos Canadiens, samedi soir, puis ils vont se débarrasser des sabres de Buffalo. C'est la grâce que je nous souhaite, ainsi soit-il.

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1: Bonjour à tous, bon jeudi, ici Louis Martin-Écosse, bienvenue à notre antenne. D'abord en politique provinciale, le gouvernement Fréchette a déposé hier son projet de loi qui permettra aux femmes de connaître les antécédents de violence de leur conjoint. L'initiative est appuyée par l'ensemble des partis d'opposition à Québec. Le projet de loi 4, qui permet la communication de renseignements aux fins de protection contre la violence d'un partenaire intime, a donc été déposé hier par le ministre de la Sécurité intérieure, Yann Lafrenière. Le texte législatif prévoit qu'une personne qui a des préoccupations concernant le risque que peut présenter un partenaire intime pour sa sécurité et ses enfants pourra donc faire une demande de renseignement auprès des autorités. Le président américain Donald Trump est arrivé hier en Chine pour un sommet avec son homologue Xi Jinping. Il s'agit de la première visite d'un président américain en Chine depuis celle que Donald Trump a effectuée en novembre 2017. Le président américain va demeurer en sol chinois jusqu'à vendredi. M. Trump devrait aborder de nombreux sujets avec le président chinois, dont la guerre en Iran et les relations commerciales tendues entre les deux pays. De retour chez nous, la demande d'action collective déposée par un Montréalais contre Amazon pour le non-respect des promesses de livraison vient d'être autorisée hier par la Cour supérieure du Québec. Les abonnés d'Amazon Prime du Québec qui ont acheté un article entre le 22 janvier et le 31 mars 2025 et qui n'ont pas reçu leur colis dans les délais promis de 24 à 48 heures pourraient donc ainsi être dédommagés si le tribunal reconnaît le bien fondé de la poursuite. Les données les plus récentes du bureau du surintendant des faillites montrent que de plus en plus de Canadiens déposent une proposition de consommateur, c'est-à-dire une offre à ses créanciers pour régler ses dettes ou déclarent carrément faillite au moment où le coût de la vie met les finances des ménages à rude épreuve. Au premier trimestre de 2026, au moins 37 000 dossiers d'insolvabilité ont été déposés au bureau du surintendant des faillites. Il s'agit du nombre trimestriel de dossiers d'insolvabilité de consommateurs le plus élevé depuis 2009. Et pendant ce temps, la bourse de New York a enregistré de nouveaux records mercredi malgré les signes d'inflation aux États-Unis. L'indice Nasdaq et l'indice élargi S&P 500 ont tous les deux atteint de nouveaux sommets en clôture de séance, terminant respectivement à plus de 26 000 points et 7 444 points pour le S&P 500. Et au sport, le Canadien de Montréal tentera de briser l'égalité dans sa série contre les Sabres de Buffalo ce soir. Voilà ce qui complète notre bulletin d'information, les manchettes CNV, à la 45e minute de l'heure.
2: Olé, olé.
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2: Le Beatles, Paul McCartney, No More. I can...

No More Lonely Nights en 85 et Paul McCartney qui a la jeunesse éternelle. Il tombait bien le Centre Bell, lui, il connaît ça. Il vient nous visiter presque chaque année. Il fait deux fois le Centre Bell. Et ce soir, il y aura du monde au Centre Bell pour voir ce qui se passe à Buffalo, alors que les Canadiens vont essayer, ils vont gagner, moi. Il y a quelque chose qui me dit. Il faut dire que quand on est partisan du Canadien, on est gérant d'estrade, on ne voit pas l'autre équipe, on ne voit pas les joueurs. Mais ils sont bons, Buffalo. Ils tiennent tête aux Canadiens. Mais ce soir, c'est une autre paire de manches. Hein? Hein? Olé, olé, olé. Yes. Yes, yes, yes. OK, cela étant dit, je suis en congé jusqu'à mardi. Je parlais à Nicolas un peu plus tôt. Vendredi, samedi, dimanche, lundi, wow, 4 jours de congé. J'aime pas ça, j'aimerais vous tenir compagnie tous les jours, mais il faut laisser la place aux autres. Il y a Nicolas qui est là demain matin avec ses chroniqueurs, et en fin de semaine, ben, hey, on part ça. Alors, il y a disco hein, de demain après-midi avec Hugo, et puis le samedi, c'est W qui est là avec ses entrevues, suivi de Diane La France qui fait tourner les chansons des années 60 à quelque chose. Enfin, vous l'écouterez. La France, deux fois, samedi et dimanche. Et Mario Lirette, samedi après-midi, de 1h à 5h. 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Venez les saluer. Et si vous pouvez voir, vous êtes en congé, vous autres avec, il y a des caméras qui vous permettent de voir vos animateurs. Oui, ça, c'est assez. Je m'en vais, je reviens si Dieu le veut, lundi. Je m'en vais en voyage. Hein. Je vais aller aux îles Canaries en fin de semaine. Ouais. Moi, je vais prendre un vol, je vais aller là. Je vais saluer les agents de bord. On ne dit plus maintenant hôtesse de l'air. On dit agent de bord. Salutations à tous les agents de bord.

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3: D'abord au hockey, il y avait un match hier, Ligue nationale, et l'Avalanche du Colorado a éliminé le Wild du Minnesota par la marque de 4-3. L'Avalanche remporte la série en 5 rencontres. Colorado rencontrera maintenant le gagnant de la série entre les Ducks d'Anaheim et les Knights de Vegas. Toujours au hockey, le défenseur des Islanders de New York, Matthew Schaefer, a remporté le trophée Calder, remis à la meilleure recrue du circuit, devançant notamment l'attaquant du Canadien de Montréal, Ivan Demidov. Premier choix du dernier repêchage, Schaefer devient le 6e joueur des Islanders à obtenir cet honneur et le plus jeune gagnant de l'histoire du trophée à l'âge de 18 ans et 223 jours. Le jeune défenseur a également établi des records pour un arrière de 18 ans avec une récolte de 23 buts et 59 points. Demidov a terminé 2e du scrutin, suivi de l'attaquant des Ducks d'Anaheim, Beckett Seneke. Le gardien montréalais Jacob Dobesch a terminé 4e. Rappelons que le défenseur Lane Hudson avait remporté ce trophée la saison dernière. Et le Canadien tentera maintenant de prendre les devants 3-2 dans sa série contre les Sabres ce soir, alors que la série est égale à 2 victoires de chaque côté. Au tennis, au tournoi de Rome, le Norvégien Casper Ruud, classé 25e mondial, a remporté hier un duel très irrégulier, interrompu par la pluie, contre le Russe Karen Khachanov, 15e au classement. Triple finaliste en Grand Chelem et ancien numéro 2 mondial, Ruud s'est imposé en 3 manches 6-1, 1-6 et 6-2. Il affrontera en demi-finale l'Italien Luciano Darderi ou le jeune Espagnol Rafael Jodar. De son côté, le numéro 1 mondial Yannick Sinner disputera aujourd'hui son quart de finale contre le Russe Audrey Roubrev. Chez les femmes, la Polonaise Iga Świątek a dominé l'Américaine Jessica Pegula en 2 manches expéditives de 6-1 et 6-2 afin d'accéder aux demi-finales. Et au basketball, l'ancien joueur américain Jason Collins est décédé à l'âge de 47 ans après avoir combattu une tumeur au cerveau. Collins était devenu en 2014 le premier athlète évoluant dans une grande ligue sportive nord-américaine à révéler publiquement son homosexualité. Dans un hommage publié après son décès, le commissaire de la NBA Adam Silver a salué une personnalité dont l'influence dépassait largement le cadre du basketball, soulignant qu'il avait contribué à rendre la NBA, la WNBA également, et l'ensemble du monde sportif plus inclusif et accueillant pour les générations futures. Et au baseball, les Blue Jays de Toronto ont évité le balayage hier avec une victoire de 5-3 contre les Rays de Tampa Bay en 10e manche. 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
1: Face au système routier, les municipalités forcées d'augmenter les taxes. L'ex-maire de Sherbrooke, Bernard Sivigny, devient candidat du Parti québécois. Ottawa veut doubler la production d'électricité. Xi Jinping lance un avertissement à Donald Trump au sujet de Taïwan. Et au sport au hockey, bien ce soir, le cinquième match de la série très attendu entre le Canadien et les Sabres. Le match a lieu à Buffalo. D'autres nouvelles dans une trentaine de minutes.
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1: Aujourd'hui, jeudi 14 mai, bonjour à tous, voici vos informations. Les maires des municipalités au Québec devront désormais abandonner le réflexe de se tourner automatiquement vers les différents paliers de gouvernement lorsqu'il manque d'argent pour réparer leurs infrastructures. C'est la conclusion à laquelle arrivent Monique Jérôme-Forget et Nicolas Marceau, qui estiment que les municipalités devront plutôt prendre davantage leurs responsabilités financières et accepter d'imposer des hausses de taxes plus importantes à leurs citoyens afin d'assurer l'entretien de leurs rues, de leurs aqueducs et de leurs réseaux d'eau qui se détériorent rapidement partout au Québec. En contrepartie, ils proposent que Québec mette en place un fonds spécialement réservé aux infrastructures municipales. C'est l'Union des municipalités du Québec qui avait demandé à l'ancienne présidente du Conseil du Trésor sous le gouvernement Charest, ainsi qu'à l'ancien ministre des Finances du gouvernement Marois, de dresser un portrait complet et global de la situation fiscale des municipalités québécoises. Selon eux, les infrastructures municipales sont littéralement en train de tomber en ruine et leur entretien, leur modernisation ou leur remplacement coûteront des dizaines de milliards de dollars dans les prochaines années. L'ancien maire de Sherbrooke et ancien président de l'Union des municipalités du Québec, Bernard Sivigny, portera les couleurs du Parti québécois dans la circonscription de Richmond. Celui qui œuvre maintenant comme consultant a décidé de faire le saut en politique provinciale afin de défendre ouvertement ses convictions souverainistes. Il affirme croire profondément que le Québec doit éventuellement accéder à la souveraineté et d'assurer la protection de son identité nationale et de ses intérêts politiques. Bernard Sivigny est marié à Marie-Claude Bibeault, ancienne ministre fédérale libérale, aujourd'hui devenue mairesse de Sherbrooke. À Ottawa, le gouvernement Carney veut doubler la capacité de production d'électricité du Canada d'ici 2050. Ottawa prévoit notamment augmenter massivement la production énergétique canadienne et construire de nouvelles lignes de transport afin d'assurer une meilleure circulation d'électricité à travers le pays. Le gouvernement souhaite préparer le Canada à une demande énergétique beaucoup plus importante dans les prochaines décennies, particulièrement avec l'électrification graduelle des transports et de plusieurs secteurs industriels. Ottawa estime que cette stratégie pourrait permettre la création d'environ 30 000 emplois d'ici 2028 et jusqu'à 100 000 emplois additionnels d'ici 2050, grâce aux nombreux projets de construction et de modernisation qui devront être réalisés partout au pays. À l'international, le président chinois Xi Jinping a lancé aujourd'hui une sévère mise en garde à l'endroit de son homologue américain Donald Trump concernant le risque d'un conflit autour de Taïwan. La Chine continue cependant de considérer Taïwan comme l'une de ses provinces depuis la fin de la guerre civile chinoise en 1949 et Pékin affirme toujours privilégier une réunification pacifique, mais le régime chinois rappelle régulièrement qu'il se réserve le droit d'utiliser la force militaire si nécessaire pour reprendre le contrôle de l'île.
2: We had extremely positive and productive conversations and meetings today. Some of the things that we discussed, all good for the United States and for China, and it was a great honor to be with you.
1: Scène artistique plusieurs décennies après le troisième film du Parrain et plus de 10 ans après le dernier roman de la saga. L'univers de la famille Corleone connaîtra un nouveau chapitre, cette fois raconté à travers une perspective féminine. La maison d'édition Random House a confirmé à l'Associated Press avoir obtenu les droits d'un nouveau roman autorisé par la succession de Mario Puzo. Le livre, intitulé Connie, doit paraître à l'automne 2027 et sera centré sur le personnage incarné par Talia Shire. Paramount Pictures conserve pour sa part les droits cinématographiques de la franchise. CNV Information. À la 45e minute de l'heure.

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2: D'abord au hockey, les partisans du Canadien de Montréal abordent avec énormément de doutes et d'inquiétudes le cinquième match de la série opposant le tricolore au Sabre de Buffalo, rencontre qui sera disputée ce soir à Buffalo. Le dernier match a laissé des traces importantes chez les amateurs et plusieurs craignent maintenant un effondrement de l'équipe dirigée par Martin Saint-Louis, surtout après que le Canadien eut raté l'occasion de calmer les inquiétudes lors du quatrième affrontement. Montréal venait pourtant tout juste de réussir pour la première fois depuis le début des présentes séries à remporter 2 victoires consécutives. Malgré les inquiétudes, le Canadien a souvent démontré cette saison qu'il répondait bien sous la pression. Montréal s'est imposé comme la meilleure équipe de toute la Ligue à l'étranger, autant pendant la saison régulière que durant les séries éliminatoires. Les 3 victoires obtenues à Tampa Bay lors de la première ronde, combinées à 1 victoire à Buffalo en début de cette série, donnent encore plusieurs raisons aux partisans d'espérer une solide performance du tricolore ce soir. Et une autre rencontre importante est également présentée, les Golden Knights de Vegas pourraient éliminer les Ducks d'Anaheim, puisqu'ils détiennent actuellement une avance de 3-2 dans cette série. La rencontre sera disputée à Anaheim devant les partisans des Ducks, qui tenteront de forcer la tenue d'un match ultime. Après le congédiement de Craig Berube par les Maple Leafs de Toronto annoncé hier, les Oilers d'Edmonton ont aussi décidé de remercier leur entraîneur-chef Chris Knobloch. Pourtant, ce dernier avait conduit l'équipe à 2 présences consécutives en finale de la Coupe Stanley avant que le club soit éliminé dès le premier tour cette année. Malgré ses succès récents, la direction des Oilers a choisi d'apporter un changement derrière le banc. Toujours au hockey, le joueur étoile McLean Celebrini sera le capitaine d'équipe Canada lors du prochain championnat du monde de hockey présenté en Suisse. Sidney Crosby participera également au tournoi avec la formation canadienne pendant que les États-Unis tenteront de défendre leur titre remporté l'année dernière. À seulement 19 ans, le joueur vedette des Sharks de San Jose devient le plus jeune capitaine de l'histoire du Canada à ce tournoi. Le Canada demeure la nation la plus titrée de l'histoire du championnat du monde avec 28 titres et figure encore parmi les favoris cette année. Le tournoi commence demain. Au camp d'entraînement, les Alouettes de Montréal ont libéré 10 joueurs hier, dont l'ancien receveur du Rouge et Or de l'Université Laval, Isaac Gaillardès. Cette décision représente un dur coup pour le joueur québécois qui tentait de revenir au jeu après avoir subi une fracture à une jambe lors de la Coupe Jacques Dussault, disputée en novembre dernier contre les Carabins de l'Université de Montréal. Et au baseball, les Blue Jays de Toronto, très inconstants depuis le début de la saison, ont finalement réussi à sauver les meubles hier grâce à un grand chelem frappé par Dalton Varsho en 10e manche contre les Rays de Tampa Bay. Les Blue Jays profitent d'une journée de congé avant d'amorcer demain une nouvelle série contre les Tigers de Détroit. CNV Sport, à la première minute de l'heure.
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1: Aujourd'hui, jeudi 14 mai, bonjour à tous, voici vos informations. Les maires des municipalités au Québec devront désormais abandonner le réflexe de se tourner automatiquement vers les différents paliers de gouvernement lorsqu'ils manquent d'argent pour réparer leurs infrastructures. C'est la conclusion à laquelle arrivent Monique Jérôme-Forgette et Nicolas Marceau, qui estiment que les municipalités devront plutôt prendre davantage leurs responsabilités financières et accepter d'imposer des hausses de taxes plus importantes à leurs citoyens afin d'assurer l'entretien de leurs rues, de leurs aqueducs et de leurs réseaux d'eau qui se détériorent rapidement partout au Québec. En contrepartie, ils proposent que Québec mette en place un fonds spécialement réservé aux infrastructures municipales. C'est l'Union des municipalités du Québec qui avait demandé à l'ancienne présidente du Conseil du Trésor sous le gouvernement Charest, ainsi qu'à l'ancien ministre des Finances du gouvernement Marois, de dresser un portrait complet et global de la situation fiscale des municipalités québécoises. Selon eux, les infrastructures municipales sont littéralement en train de tomber en ruine et leur entretien, leur modernisation ou leur remplacement coûteront des dizaines de milliards de dollars dans les prochaines années. L'ancien maire de Sherbrooke et ancien président de l'Union des municipalités du Québec, Bernard Sivigny, portera les couleurs du Parti québécois dans la circonscription de Richmond. Celui qui œuvre maintenant comme consultant a décidé de faire le saut en politique provinciale afin de défendre ouvertement ses convictions souverainistes. Il affirme croire profondément que le Québec doit éventuellement accéder à la souveraineté et d'assurer la protection de son identité nationale et de ses intérêts politiques. Bernard Sivigny est marié à Marie-Claude Bibeau, ancienne ministre fédérale libérale, aujourd'hui devenue mairesse de Sherbrooke. À Ottawa, le gouvernement Carney veut doubler la capacité de production d'électricité du Canada d'ici 2050. Ottawa prévoit notamment augmenter massivement la production énergétique canadienne et construire de nouvelles lignes de transport afin d'assurer une meilleure circulation d'électricité à travers le pays. Le gouvernement souhaite préparer le Canada à une demande énergétique beaucoup plus importante dans les prochaines décennies, particulièrement avec l'électrification graduelle des transports et de plusieurs secteurs industriels. Ottawa estime que cette stratégie pourrait permettre la création d'environ 30 000 emplois d'ici 2028 et jusqu'à 100 000 emplois additionnels d'ici 2050, grâce aux nombreux projets de construction et de modernisation qui devront être réalisés partout au pays. À l'international, le président chinois Xi Jinping a lancé aujourd'hui une sévère mise en garde à l'endroit de son homologue américain Donald Trump concernant le risque d'un conflit autour de Taïwan. La Chine continue cependant de considérer Taïwan comme l'une de ses provinces depuis la fin de la guerre civile chinoise en 1949 et Pékin affirme toujours privilégier une réunification pacifique, mais le régime chinois rappelle régulièrement qu'il se réserve le droit d'utiliser la force militaire si nécessaire pour reprendre le contrôle de l'île.
2: We had extremely positive and productive conversations and meetings today. Some of the things that we discussed, all good for the United States and for China, and it was a great honor to be with you.
1: Scène artistique plusieurs décennies après le troisième film du Parrain et plus de 10 ans après le dernier roman de la saga. L'univers de la famille Corleone connaîtra un nouveau chapitre, cette fois raconté à travers une perspective féminine. La maison d'édition Random House a confirmé à l'Associated Press avoir obtenu les droits d'un nouveau roman autorisé par la succession de Mario Puzo. Le livre, intitulé Connie, doit paraître à l'automne 2027 et sera centré sur le personnage incarné par Talia Shire. Paramount Pictures conserve pour sa part les droits cinématographiques de la franchise. CNV Information. À la 45e minute de l'heure.

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1: D'abord au hockey, les partisans du Canadien de Montréal abordent avec énormément de doutes et d'inquiétude le cinquième match de la série opposant le tricolore au sabre de Buffalo, rencontre qui sera disputée ce soir à Buffalo. Le dernier match a laissé des traces importantes chez les amateurs et plusieurs craignent maintenant un effondrement de l'équipe dirigée par Martin Saint-Louis, surtout après que le Canadien eut raté l'occasion de calmer les inquiétudes lors du quatrième affrontement. Montréal venait pourtant tout juste de réussir pour la première fois depuis le début des présentes séries à remporter deux victoires consécutives. Malgré les inquiétudes, le Canadien a souvent démontré cette saison qu'il répondait bien sous la pression. Montréal s'est imposé comme la meilleure équipe de toute la Ligue à l'étranger, autant pendant la saison régulière que durant les séries éliminatoires. Les trois victoires obtenues à Tampa Bay lors de la première ronde, combinées à une victoire à Buffalo en début de cette série, donnent encore plusieurs raisons aux partisans d'espérer une solide performance du tricolore ce soir. Et une autre rencontre importante est également présentée. Les Golden Knights de Vegas pourraient éliminer les Ducks d'Anaheim, puisqu'ils détiennent actuellement une avance de 3-2 dans cette série. La rencontre sera disputée à Anaheim devant les partisans des Ducks, qui tenteront de forcer la tenue d'un match ultime. Après le congédiement de Craig Berube par les Maple Leafs de Toronto annoncé hier, les Oilers d'Edmonton ont aussi décidé de remercier leur entraîneur-chef Chris Knobloch. Pourtant, ce dernier avait conduit l'équipe à deux présences consécutives en finale de la Coupe Stanley avant que le club soit éliminé dès le premier tour cette année. Malgré ses succès récents, la direction des Oilers a choisi d'apporter un changement derrière le banc. Toujours au hockey, le joueur étoile McLean Celebrini sera le capitaine d'équipe Canada lors du prochain championnat du monde de hockey présenté en Suisse. Sidney Crosby participera également au tournoi avec la formation canadienne pendant que les États-Unis tenteront de défendre leur titre remporté l'année dernière. À seulement 19 ans, le joueur vedette des Sharks de San Jose devient le plus jeune capitaine de l'histoire du Canada à ce tournoi. Le Canada demeure la nation la plus titrée de l'histoire du championnat du monde avec 28 titres et figure encore parmi les favoris cette année. Le tournoi commence demain. Au camp d'entraînement, les Alouettes de Montréal ont libéré 10 joueurs hier, dont l'ancien receveur du Rouge et Or de l'Université Laval, Isaac Gaillardès. Cette décision représente un dur coup pour le joueur québécois qui tentait de revenir au jeu après avoir subi une fracture à une jambe lors de la Coupe Jacques Dussault, disputée en novembre dernier contre les Carabins de l'Université de Montréal. Et au baseball, les Blue Jays de Toronto, très inconstants depuis le début de la saison, ont finalement réussi à sauver les meubles hier grâce à un grand chelem frappé par Dalton Varsho en 10e manche contre les Rays de Tampa Bay. Les Blue Jays profitent d'une journée de congé avant d'amorcer demain une nouvelle série contre les Tigers de Détroit. 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

1969, c'est la fin d'une décennie exceptionnelle. Le festival de Woodstock, les premiers pas sur la Lune, le Bed-in pour la paix. En 1969, c'est aussi Robert Charlebois, les danseuses à gogo et nos expos, nos amours.

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1: Face au système routier, les municipalités forcées d'augmenter les taxes. L'ex-maire de Sherbrooke, Bernard Sivigny, devient candidat du Parti québécois. Ottawa veut doubler la production d'électricité. Xi Jinping lance un avertissement à Donald Trump au sujet de Taïwan. Et au sport au hockey, bien ce soir, le cinquième match de la série très attendue entre le Canadien et les Sabres. Le match a lieu à Buffalo. D'autres nouvelles dans une trentaine de minutes.
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1: Que psychologie, Sylvie Pépin. Allô Sylvie, bon jeudi.
2: Ben bon jeudi!
1: Notre dernière ensemble de la semaine, du lundi au jeudi, ça a passé vite cette semaine, il me semble que plus vite que d'habitude même.
2: Oui, mais ben, c'est parce qu'il pleut du soleil, c'est
1: ah,
2: ça.
1: Ah oui!
2: Il pleut en maudit. Mais c'est boy. Du soleil, bon!
1: Ben oui, mais là...
2: On peut tout faire, hein?
1: C'est ça.
2: On peut tout s'imaginer des choses extraordinaires dans la vie.
1: Oui, exactement. Mais là, la bonne nouvelle, c'est qu'à partir de la dernière journée de pluie, pour le reste, on a un blitz, comme on dit, jusqu'à mercredi prochain. Avec du soleil. Écoute, attention, je viens de regarder sur mon écran. Mardi prochain, et hey, là, c'est pas... Puis, en tout cas, à moins d'un changement majeur, 29 degrés mardi prochain. Oui, oui, exactement.
2: Wow.
1: 29. Fait que
2: c'est
1: là,
2: le temps des gougounes.
1: C'est le temps... Oui, c'est le temps des gougounes. Après, c'est le temps d'une dinde, c'est le temps des gougounes.
2: Bon, on va laisser faire la dinde pour être bout de temps. Qu'elle dort seule dans son coin là-dedans.
1: Oh, oui, oui, oui, oui. Non, non, effectivement. Non, mais pour vrai, je viens de voir ça. Fait que...
2: Non, mais c'est le fun. Ça.
1: Ouais,
2: ça va faire du bien. Ça,
1: ça
2: parce
1: va faire
2: que,
1: du
2: là,
1: bien.
2: Là, tout le monde va se pitcher vers les centres de jardin. Vous dire, ah, il faut que je mette les plantes. Mon Dieu, que tu rends.
1: Oui.
2: T'sais, on va tout capoter raide.
1: Ben oui.
2: Incluant moi. Moi, j'attends rien que ça. Là.
1: Ben oui, c'est ça. Ben, même dans les pépinières, tout ça, ça doit être tranquille. Habituellement, c'est à la. Ben justement, anciennement, on appelait ça la fête de la reine. Maintenant, c'est la fête des patriotes.
2: Oui.
1: Et là, c'est le blitz, c'est parti, mon kiki, pour l'été. Là, souvent, c'est comme ça. Fête des mères, fête de la reine, c'est un peu... Fête des patriotes, c'est là que ça se passe vraiment pour partir le jardin, les petites plantes, les petites fleurs, puis enlever... Pis... Ouais.

0: en lit, hein? On les
1: aime, on
0: les
1: aime ça. Ça me fait bien, tu sais, quand tu vois des petits... Juste des petites pousses, là, tu sais, c'est tellement beau, là.
0: Ben oui.
1: Tu dis, ah, il y a une petite pousse, ah! Tu grosse célébration.
0: Oui, oui, oui, exact. Tu sais, tu regardes ton voisin qui regarde son gazon pousser. Fait que, tu sais, c'est chacun ses passions, tu sais.
1: Ben oui, c'est ça, exactement.
0: Ben oui. Sylvie...
1: Hey, ça a poussé de 100
0: ben
1: de
0: oui.
1: millimètres, un 0,3, 4,20.
0: Ben, je te dirais... Millimètres. Je te dirais, Sylvie, j'ai un voisin, ça ressemble à qu'est-ce que ça. Je le salue si tu es à l'écoute, mais je ne penserais pas. Alors, ben voilà. Hey, notre sujet d'aujourd'hui, évidemment, pour notre chronique psychologie, on va parler de notre conscient et subconscient.
1: Ben écoute, le subconscient, le conscient, c'est très important de quoi on parle ce matin, le subconscient qui est l'inconscient.
0: Oui.
1: OK, on retient ça, là. Uh-huh. C'est l'inconscience, tu sais.
0: Oui.
1: C'est une expérience humaine, premièrement, hein, parce qu'on a tout ça. On a le conscient, l'inconscient. Il n'y a personne qui n'a pas ça.
0: Mm-hmm.
1: Nos décisions, nos actions, nos émotions et comportements viennent de là, de l'inconscient. Hein,
0: okay.
1: Parce que, puis, il faut être honnête, là, il y a peut-être des choses inconscientes qu'on devrait nettoyer, mais en tout cas, on va aller sur une autre chronique.
0: Ah, oui.
1: Mais, tu sais, tout est... C'est la grande partie de ce qui est nous, dans notre vie, puis nos pensées, puis tout ce qu'on a accumulé, hein,
0: mm-hmm.
1: inconsciemment, c'est inconscient, souvent, crée vraiment un conflit avec le conscient. Ça veut dire que...
0: Ah, oui.
1: On aimerait bien ça. T'sais, c'est tout enfoui, là. T'sais, là, le bon, le méchant, la rage, la beauté, tout est là-dedans. Mm-hmm. On est comme une machine, là. C'est incroyable. Mais là, on est pris là-dedans. Fait qu'on dit qu'est-ce qu'on fait avec ça, t'sais.
0: Okay.
1: Mais on n'est même pas au courant que tout se passe dans le subconscient.
0: Ah, oui, mais oui, effectivement, t'as raison, voilà.
1: Parce que ça nous nourrit, ça nourrit le conscient.
0: Oui, oui.
1: Parce que le conscient et le subconscient sont des concepts psychologiques, hein?
0: Mm-hmm.
1: Puis c'est vraiment un rôle central.
0: OK.
1: Puis qui est très important à identifier comment on se ressent.
0: Ouais.
1: Fait que ça a l'air très complexe, mais ça ne l'est pas.
0: Non, c'est ça. Oui,
1: Respecte-moi deux minutes. les schémas inconscients. Hein? Ben, tu sais, toi, tu m'as déjà parlé de ça aussi. On en a parlé plusieurs fois. Tu me parlais du fameux iceberg.
0: Oui.
1: Hein?
0: Oui, oui,
1: oui. Bon, l'iceberg, quand on parle du iceberg, on se dit, bon, l'iceberg, c'est une métaphore
0: mm-hmm.
1: hein? pour montrer que les aspects profonds, hein? Tout ce qui est caché, c'est l'inconscient.
0: Ah.
1: De notre psyché, là. Tu sais, qu'est-ce qui se passe?
0: Okay.
1: C'est tout dans le fond.
0: Ouais.
1: Le conscient, il est en haut, c'est le typique qui mm-hmm. dépasse.
0: Oui, oui, oui.
1: Mais l'affaire, c'est que les émotions invisibles, tout ce qui se passe là-dedans, on les ressent parce qu'on absorbe, on est comme une éponge, c'est ça l'éponge, là.
0: Oui.
1: Tu sais, on absorbe, tout à coup, on a des comportements
0: mm-hmm.
1: qui nourrissent notre conscient, tu sais?
0: Oui.
1: Fait que c'est ça l'affaire, c'est qu'on sait. Imaginez là, que tu étais une grosse éponge. Là.
0: Ouais. Un Bob l'éponge.
1: Tout ça, oui, c'est ça. Tout s'accumule là.
0: OK.
1: Hein? Fait que le conscient fait partie de l'esprit, qui est actif tout le temps, avec les pensées, les sensations, les perceptions.
0: Mm-hmm.
1: Hein? C'est considéré vraiment que c'est là qu'on interagit, c'est là qu'on fait des décisions. Mais le subconscient, c'est la partie de l'esprit qui fonctionne en arrière-plan.
0: Ouais.
1: C'est lui le boss.
0: Ah, c'est ça. C'est vrai. C'est vrai. Vu de même, c'est exactement ça.
1: Ben, écoute, comment qu'on fait? Tu sais, comment qu'on fait pour utiliser le conscient et le subconscient?
0: Mm-hmm.
1: Hein? Parce qu'il faut le faire.
0: Ben oui.
1: Parce que si ça implique une collaboration entre les deux, là, tu sais, comme quand on parle du conscient, on parle de une partie d'analytique de l'esprit, hein?
0: Oui.
1: L'esprit qui fonctionne. La partie émotionnelle, c'est le subconscient et automatique, tu sais, c'est le subconscient. Donc le conscient définit les objectifs, tandis que le subconscient les exécute.
0: Oui, c'est vrai.
1: C'est vraiment, c'est comme ça là.
0: Oui.
1: C'est un jeu, mais l'affaire, c'est que ça se passe tout dans le bedon, dans le milieu.
0: Oui.
1: On absorbe. Puis on peut reprogrammer le subconscient. Hein?
0: Mm-hmm.
1: Il faut le faire. Il faut même le faire. Parce que souvent, on est pris dans des situations négatives.
0: Ouais.
1: On reste pris dans une attitude négative.
0: Mm-hmm.
1: On n'est pas capable d'avancer. Fait qu'il faut se donner des affirmations positives.
0: Ben oui.
1: Puis se répéter quotidiennement des phrases positives, comme « je suis capable
0: », «
1: j'attire la réussite ».
0: Oui. Oui.
1: Pour remplacer les... Parce qu'on est, on a beaucoup, beaucoup, on accumule, puis il y a d'autres gens autour de nous qui nous influencent.
0: Oui.
1: Les croyances limitantes, là, tu sais.
0: Oui.
1: Tout qu'est-ce que nous autres, on s'arrête à cause qu'on a décidé que c'était ça.
0: Mm-hmm.
1: Il faut changer notre manière de penser.
0: Ben oui, mais souvent, mettons, sur YouTube, ben, des livres sur YouTube, même sur nos réseaux sociaux, on a comme des algorithmes, ce que je cherchais, et j'en ai beaucoup de ça, des trucs de subconscient, et ça le dit, c'est qu'on attire exactement ce qu'on pense. Donc, si on est toujours dans le négatif, ben c'est pas pour rien qu'il arrive des affaires négatives. T'sais. On a beau y croire, pas y croire, faites le test. Essayez ça une semaine, deux semaines, tu sais, d'être dans le positif. Puis, comme tu disais tantôt, des phrases à se dire, et ça change. Quand on tombe dans un mode qu'on est un peu plus comme grognon, mais ou qu'on file moins bien, mais justement, de se dire ces phrases-là, ça va changer notre façon de voir les choses. Le subconscient, notre tête, va changer aussi d'aller du côté positif, puis hop là, il se passe quelque chose, puis ça change la donne.
1: Oui, parce que tu te nourris différemment.
0: Oui, exact.
1: Tu sais, tu remets ça, là, tu sais, boum, là, j'attire la réussite, je suis capable, et je n'accepte pas l'inacceptable.
0: Ouais.
1: Tu sais, je veux dire, la routine matinale du soir et le soir, là, ça serait des moments juste avant là, de dire ça.
0: Ouais.
1: Faut influencer le subconscient,
0: mm-hmm.
1: Parce que le conscient, il dort.
0: Ouais.
1: Il est plus tranquille. Il se mêle de ses affaires, il est au bout de sa corde.
0: Il fait la grasse matinée.
1: Oui, c'est ça. Pourquoi pas utiliser une visualisation créative?
0: Oui, vraiment. Hein? Oui, vraiment.
1: Parce que ce qu'on fait, c'est qu'il faut se programmer. On est un ordinateur. OK, si on s'imagine être un ordinateur, la visualisation, ben, mm-hmm. on s'envoie des signaux positifs au subconscient.
0: Oui.
1: Ding, ding, ding, ding, ding.
0: Ben oui.
1: Tu imagines la réussite de tes objectifs, puis ça devient une réalité.
0: Oui.
1: Puis il faut que tu l'imagines comme une réalité. Puis ça devient réalité pour le vrai.
0: Mais c'est ça, exactement.
1: Il faut le tester. Puis la visualisation active, ben là, tu imagines tes objectifs atteints avec plus de détails émotionnels possibles.
0: Oui, exact.
1: J'ai fait ça, j'ai été là, j'ai été fait ce genre. Après, j'ai pensé ça. Puis ça ancre tes images à l'intérieur de toi comme des objectifs de vie réels. Fait qu'on se reprogramme complètement. On est capable de le faire. Mais ça demande le matin d'avoir, tu sais, on se trouve des phrases positives.
0: Oui.
1: Hein?
0: Ouais.
1: Je suis capable, j'attire la réussite. Je vais de l'avant. Mm. J'ai un succès. Je suis une personne de succès.
0: Oui.
1: C'est une personne. Tu sais, en tout cas, tout ça, là, tu le fais. Puis après, puis le soir, la même chose.
0: Oui.
1: Fait que, puis après, tu fais ton. Là, tu t'imagines le succès, les réussites de tout ce que tu veux faire.
0: Oui, exact.
1: Et ça va arriver.
0: Oui,
1: je peux vous le garantir, moi, je l'ai fait.
0: Ben moi aussi, je l'ai fait. Exactement, je l'ai fait.
1: Toi aussi, hein?
0: Oui, oui, oui. Ben moi, ça fait longtemps que je fais ça, puis pour vrai, ça fonctionne. Et pour les gens qui sont des auditeurs, auditrices, le matin, en se réveillant, on pense à, tu sais, on se dit ces phrases-là, et avant de se coucher, on se le dit, puis ça fonctionne. Ben oui. Ça fonctionne très bien.
1: Oui, parce que quand tu te réveilles, puis tu te dis, tu sais, d'un 48 aigu, là, ça arrive.
0: Ben oui.
1: T'es fatigué, tu veux rien savoir. Ben, c'est pas bon, ça. Ça, c'est sûr que c'est du négatif. Mm-hmm. Tu nourris ton subconscient. Le subconscient te donne rien que ça.
0: Ben oui.
1: Puis ils disent, écoute, si tu veux ça, moi, t'as le donné, moi. Tu sais, pas de problème.
0: Ben oui.
1: Tandis que... Et donc, c'est quelque chose qu'il faut être au courant.
0: Ben
1: hein?
0: Oui.
1: Puis il faut le faire.
0: Ouais.
1: Il faut le faire. C'est comme une philosophie de vie qu'on essaye d'adopter, mais là, on le fait en visualisation.
0: C'est
1: on comprend c'est quoi le conscient, le subconscient. Bon, il va de l'avant.
0: Ouais.
1: Lisez beaucoup là-dessus.
0: Ah oui. Oui, oui, oui, lire, même juste aller voir sur YouTube. Tout le monde a accès.
1: Il y a plein de vidéos.
0: Ben, mettez le subconscient, pouvoir du subconscient ou plein de trucs avec le non-subconscient, vous allez en trouver plein. Puis, tu sais, au début, ça fait comme quelqu'un qui n'a jamais touché à ça, puis qui est curieux, va trouver ça. OK, beaucoup d'informations, mais à un moment donné, l'algorithme va vous en envoyer d'autres. Puis là, à un moment donné, on comprend le pattern, tu sais. Puis là, ben voilà. Puis après ça.
1: Mais non, mais ça te influence en lisant
0: oui.
1: ça. En regardant ça.
0: Tellement.
1: C'est le début, c'est une bonne technique, ça.
0: Oui, oui.
1: De regarder une vidéo, puis de regarder plusieurs pour comprendre puis comment vous vous sentez là-dedans. Vous allez voir, ça va changer votre vie. Ça change une vie, puis c'est pas parce que tu es éliminé, là, puis toi aussi, ça t'a changé ta vie.
0: Ah, ben oui.
1: Stéphane, puis fait que on l'a, tu sais, c'est juste que ça arrive. C'est pas par miracle.
0: Non, exactement, parce
1: c'est pas un miracle, c'est juste qu'on est en train de se reprogrammer.
0: Oui.
1: Parce qu'on a le temps, c'est le printemps, là. c'est le temps de le faire.
0: Ben oui, oui, exactement. Le beau temps s'en vient, puis c'est ça. Puis c'est pas compliqué. Des fois, c'est juste une petite phrase qu'on se dit, puis ça change la donne.
1: Non, mais ça change ta vie.
0: Ça change la vie, ben oui.
1: C'est grave, là. C'est super le fun.
0: Mais...
1: Il faut regarder ça positivement.
0: Oui.
1: Qui fait de la visualisation? Les Canadiens de Montréal font ça.
0: Oui.
1: Ils le font, la visualisation.
0: Exact.
1: Ils le font absolument. Ils se voient gagner. C'est pour ça que tu les vois complètement dans leur zone. Mais donc, ce soir, ils ont fait de la visualisation. Visualisation! C'est sûr qu'ils m'ont gagné. Là,
0: ben,
1: t'sais.
0: Voilà. Il faut
1: et voilà, tu vois, on va regarder ça par preuve. Là.
0: Oui.
1: On va voir c'est quoi
0: c'est
1: le succès.
0: Ça.
1: Je me mets beaucoup de pression sur les épaules.
0: Oui, c'est ça.
1: Là, j'ai aucune idée qu'ils font de la visualisation ou pas.
0: Tu vas avoir les téléphones et tes courriels demain, Sylvie.
1: Ah, ils vont dire, qu'est-ce que c'est ça, par là? Hey, minute! Non. Je ne sais pas s'ils en font, mais je suis certaine qu'ils en font.
0: Ben, il y en a beaucoup.
1: Je suis certaine.
0: Oui, puis vraiment. Puis quand on visualise, juste pour terminer là-dessus, il faut visualiser quelque chose comme si on l'avait déjà atteint, qu'on l'a déjà.
1: Oui.
0: On va dire, exemple, je dis n'importe quoi. J'aimerais avoir une voiture de luxe ou une voiture 2027, n'importe quoi. Mais non, il faut dire qu'on visualise qu'on a déjà la voiture. On la conduit, on a toutes les options, on a le gros tableau de bord. Tu comprends? C'est ça.
1: Oui, ça sent le neuf, c'est beau, ça fait soleil, t'as tes lunettes de soleil. Ah, mon Dieu, tu l'aimes ton auto.
0: Ben,
1: t'en plein ça.
0: Ça sent bon.
1: Tu te mets dedans déjà.
0: Oui, en plein. Puis même, écoute, même à ça, quelqu'un qui veut une voiture, on va chez Dolorama, ils vendent des petits trucs de sans bon, voiture neuve. Pour vrai, essayez-le.
1: Pour le vrai?
0: Non,
1: pour
0: neuf? Oui, oui, bien, voiture neuve. Pas pour neuf. Voiture neuve.
1: Ben non. Fait que ça sent le neuf?
0: Oui, ça sent le neuf, exactement.
1: Arrête.
0: Je te le dis.
1: Mon Dieu, ça coûte moins cher que s'acheter un nouveau char.
0: Ben, c'est en plein.
1: Achetez-vous des sambons, puis
0: ben, voilà. C'est le même, ça marche. On règle ça comme ça, nous autres. Qu'est-ce que tu
1: veux? C'est ça, mais tu vois comment que c'est?
0: Ouais.
1: Ça t'influence immédiatement, tu sais.
0: Non, mais...
1: Ça, cette affaire-là, tu penses que c'est dans un char neuf.
0: Ben oui. Non, mais sans blague, ils vendent ça, mais tu sais, juste pour se mettre encore plus, puis à un moment donné, on se voit dans notre voiture neuve.
1: Mais ouais, encore plus.
0: En tout cas, on se comprend.
1: C'est l'ajout de l'odorat.
0: Oui.
1: Hein? Mais vraiment.
0: Ben oui.
1: Ça aussi, ça fait partie, mais je te dis qu'on aurait besoin d'un cours complet, là. Un bon 3-4 heures là, de juste de parler de ça, là.
0: Exact.
1: Juste pour enligner tout le monde.
0: Oui,
1: vraiment. C'est vraiment fort, ça. C'est vraiment fort, ça change la vie.
0: Oui. Hey, Sylvie Pépin, un énorme merci pour cette belle semaine de chronique psychologie. Évidemment, tous les lundis ou jeudis à 6h45 et en rediffusion à 13h30 sur le 940 et sur CNV. Nous autres, écoute, on se parle le mardi prochain parce que lundi, on est en congé. Donc...
1: C'est un long week-end, yeah!
0: Long week-end.
1: Il va faire beau, profitez-en, Seigneur, mon Dieu.
0: Puis, on ne sait jamais, s'il fait beau comme ça, mardi, je vais peut-être venir en Bermuda, en shirt.
1: Hey, hein? Puis toute bronzée.
0: Ouais, ça. Ça, c'est une autre affaire.
1: Wouh, ça va flasher.
0: Hey, mon Dieu. Non, mais ma couleur, c'est blanc fluo en ce moment. C'est extraordinaire.
1: Oui, c'est ça. Moi, c'est un petit peu vert.
0: Ah, mon Dieu.
1: Vert fluo.
0: Hey, bye Sylvie, bon week-end à toi, puis on
1: bon
0: se parle
1: week-end.
0: Mardi.
1: Bye, bon bye. Long week-end.
0: Bye, bye. Bye.
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3: Aujourd'hui, jeudi 14 mai, bonjour à tous, voici vos informations. Les maires des municipalités au Québec devront désormais abandonner le réflexe de se tourner automatiquement vers les différents paliers de gouvernement lorsqu'il manque d'argent pour réparer leurs infrastructures. C'est la conclusion à laquelle arrivent Monique Jérôme-Forgette et Nicolas Marceau, qui estiment que les municipalités devront plutôt prendre davantage leurs responsabilités financières et accepter d'imposer des hausses de taxes plus importantes à leurs citoyens afin d'assurer l'entretien de leurs rues, de leurs aqueducs et de leurs réseaux d'eau qui se détériorent rapidement partout au Québec. En contrepartie, il propose que Québec mette en place un fonds spécialement réservé aux infrastructures municipales. C'est l'Union des municipalités du Québec qui avait demandé à l'ancienne présidente du Conseil du Trésor sous le gouvernement Charest, ainsi qu'à l'ancien ministre des Finances du gouvernement Marois, de dresser un portrait complet et global de la situation fiscale des municipalités québécoises. Selon eux, les infrastructures municipales sont littéralement en train de tomber en ruine et leur entretien, leur modernisation ou leur remplacement coûteront des dizaines de milliards de dollars dans les prochaines années. L'ancien maire de Sherbrooke et ancien président de l'Union des municipalités du Québec, Bernard Sivigny, portera les couleurs du Parti québécois dans la circonscription de Richmond. Celui qui œuvre maintenant comme consultant a décidé de faire le saut en politique provinciale afin de défendre ouvertement ses convictions souverainistes. Il affirme croire profondément que le Québec doit éventuellement accéder à la souveraineté et d'assurer la protection de son identité nationale et de ses intérêts politiques. Bernard Sivigny est marié à Marie-Claude Bibeau, ancienne ministre fédérale libérale, aujourd'hui devenue mairesse de Sherbrooke. À Ottawa, le gouvernement Carney veut doubler la capacité de production d'électricité du Canada d'ici 2050. Ottawa prévoit notamment augmenter massivement la production énergétique canadienne et construire de nouvelles lignes de transport afin d'assurer une meilleure circulation d'électricité à travers le pays. Le gouvernement souhaite préparer le Canada à une demande énergétique beaucoup plus importante dans les prochaines décennies, particulièrement avec l'électrification graduelle des transports et de plusieurs secteurs industriels. Ottawa estime que cette stratégie pourrait permettre la création d'environ 30 000 emplois d'ici 2028 et jusqu'à 100 000 emplois additionnels d'ici 2050, grâce aux nombreux projets de construction et de modernisation qui devront être réalisés partout au pays. À l'international, le président chinois Xi Jinping a lancé aujourd'hui une sévère mise en garde à l'endroit de son homologue américain Donald Trump concernant le risque d'un conflit autour de Taïwan. La Chine continue cependant de considérer Taïwan comme l'une de ses provinces depuis la fin de la guerre civile chinoise en 1949 et Pékin affirme toujours privilégier une réunification pacifique, mais le régime chinois rappelle régulièrement qu'il se réserve le droit d'utiliser la force militaire si nécessaire pour reprendre le contrôle de l'île.
4: We had extremely positive and productive conversations and meetings today. Some of the things that we discussed, all good for the United States and for China, and it was a great honor to be with you.
3: Scène artistique plusieurs décennies après le troisième film du Parrain et plus de 10 ans après le dernier roman de la saga. L'univers de la famille Corleone connaîtra un nouveau chapitre, cette fois raconté à travers une perspective féminine. La maison d'édition Random House a confirmé à l'Associated Press avoir obtenu les droits d'un nouveau roman autorisé par la succession de Mario Puzo. Le livre, intitulé Connie, doit paraître à l'automne 2027 et sera centré sur le personnage incarné par Talia Shire. Paramount Pictures conserve pour sa part les droits cinématographiques de la franchise. CNV Information. À la 45e minute de l'heure.

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1: D'abord au hockey, les partisans du Canadien de Montréal abordent avec énormément de doutes et d'inquiétude le cinquième match de la série opposant le tricolore au sabre de Buffalo, rencontre qui sera disputée ce soir à Buffalo. Le dernier match a laissé des traces importantes chez les amateurs et plusieurs craignent maintenant un effondrement de l'équipe dirigée par Martin Saint-Louis, surtout après que le Canadien eut raté l'occasion de calmer les inquiétudes lors du quatrième affrontement. Montréal venait pourtant tout juste de réussir pour la première fois depuis le début des présentes séries à remporter deux victoires consécutives. Malgré les inquiétudes, le Canadien a souvent démontré cette saison qu'il répondait bien sous la pression. Montréal s'est imposé comme la meilleure équipe de toute la Ligue à l'étranger, autant pendant la saison régulière que durant les séries éliminatoires. Les trois victoires obtenues à Tampa Bay lors de la première ronde, combinées à une victoire à Buffalo en début de cette série, donnent encore plusieurs raisons aux partisans d'espérer une solide performance du tricolore ce soir. Et une autre rencontre importante est également présentée, les Golden Knights de Vegas pourraient éliminer les Ducks d'Anaheim, puisqu'ils détiennent actuellement une avance de 3-2 dans cette série. La rencontre sera disputée à Anaheim devant les partisans des Ducks, qui tenteront de forcer la tenue d'un match ultime. Après le congédiement de Craig Berube par les Maple Leafs de Toronto annoncé hier, les Oilers d'Edmonton ont aussi décidé de remercier leur entraîneur-chef Chris Knobloch. Pourtant, ce dernier avait conduit l'équipe à deux présences consécutives en finale de la Coupe Stanley avant que le club soit éliminé dès le premier tour cette année. Malgré ses succès récents, la direction des Oilers a choisi d'apporter un changement derrière le banc. Toujours au hockey, le joueur étoile McLean Celebrini sera le capitaine d'équipe Canada lors du prochain championnat du monde de hockey présenté en Suisse. Sidney Crosby participera également au tournoi avec la formation canadienne pendant que les États-Unis tenteront de défendre leur titre remporté l'année dernière. À seulement 19 ans, le joueur vedette des Sharks de San Jose devient le plus jeune capitaine de l'histoire du Canada à ce tournoi. Le Canada demeure la nation la plus titrée de l'histoire du championnat du monde avec 28 titres et figure encore parmi les favoris cette année. Le tournoi commence demain. Au camp d'entraînement, les Alouettes de Montréal ont libéré 10 joueurs hier, dont l'ancien receveur du Rouge et Or de l'Université Laval, Isaac Gaillardès. Cette décision représente un dur coup pour le joueur québécois qui tentait de revenir au jeu après avoir subi une fracture à une jambe lors de la Coupe Jacques Dussault, disputée en novembre dernier contre les Carabins de l'Université de Montréal. Et au baseball, les Blue Jays de Toronto, très inconstants depuis le début de la saison, ont finalement réussi à sauver les meubles hier grâce à un grand chelem frappé par Dalton Varsho en 10e manche contre les Rays de Tampa Bay. Les Blue Jays profitent d'une journée de congé avant d'amorcer demain une nouvelle série contre les Tigers de Détroit. CNV Sports, à la première minute de l'heure.
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1: Mark Carney veut doubler la production d'électricité au Canada d'ici 2050. Ottawa appuie Hydro-Québec et promet des milliers d'emplois. La députée déçue Sona Lakoyan-Olivier en larmes ce matin à l'Assemblée nationale. Monique Jérôme-Forgette et Nicolas Marceau réclament plus de taxes municipales. Honda suspend son projet électrique de 15 milliards de dollars en Ontario. Et au sport au hockey, bien ce soir, le cinquième match de la série très attendu entre le Canadien et les Sabres. Le match a lieu à Buffalo. D'autres nouvelles dans une trentaine de minutes.

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1: Aujourd'hui, jeudi 14 mai, bonne fin de journée, mesdames, messieurs. Voici vos informations. Le gouvernement Carney veut réduire les coûts de l'électricité partout au pays en doublant la production énergétique canadienne d'ici 2050. Ottawa souhaite notamment accélérer le développement de nouvelles sources d'énergie, faciliter davantage l'utilisation du gaz naturel et améliorer les interconnexions entre les réseaux électriques provinciaux afin de mieux faire circuler l'électricité d'un bout à l'autre du Canada. Ce changement marque un important virage par rapport à l'approche climatique privilégiée sous le gouvernement de Justin Trudeau.
2: Je veux saluer le progrès qui a été fait pendant le gouvernement de M. Trudeau. Ce qui est nécessaire est de renforcer le progrès avec des grands investissements, avec une concentration sans relâche sur l'abordabilité.
1: Le premier ministre a d'ailleurs salué les ambitions de Hydro-Québec visant à doubler sa propre production d'électricité, tout en promettant que le gouvernement fédéral agira comme partenaire financier et stratégique dans ce vaste chantier énergétique. Chez nous, la députée de Chaumédé, Sonia Lacoyan-Olivier, accepte les sanctions et le blâme imposé après avoir enfreint le code d'éthique à l'Assemblée nationale. Elle reconnaît avoir utilisé son bureau de circonscription à des fins partisanes durant la course à la direction du Parti libéral du Québec, remportée par Pablo Rodriguez. En larmes devant l'Assemblée nationale, elle a présenté ses excuses publiquement ce matin.
3: Je reconnais avoir commis une erreur et avoir dépassé certaines limites en lien avec des activités partisanes. J'ai toujours cru de bonne foi que mes chaises ne dépassaient pas les limites.
1: Le rapport de la commissaire à l'éthique, maître Ariane Mignolet, mentionne également que la députée aurait posé plusieurs gestes ayant nui au déroulement de l'enquête. Malgré cette affaire, Mme Lacoyan-Olivier confirme qu'elle ne quittera pas son poste de députée. Les maires des municipalités du Québec devront désormais cesser de se tourner systématiquement vers les gouvernements lorsqu'ils manquent de fonds pour réparer leurs infrastructures municipales. C'est la conclusion avancée par Monique Jérôme-Forgette et Nicolas Marceau qui estiment que les municipalités devront assumer une plus grande part de leurs responsabilités financières en acceptant d'imposer des hausses de taxes plus importantes afin de financer l'entretien des rues et des aqueducs. En contrepartie, ils proposent que Québec mette sur pied un fonds dédié exclusivement aux infrastructures municipales. Cette réflexion a été commandée par l'Union des municipalités du Québec afin d'obtenir un portrait global de la situation financière des villes québécoises. On écoute le maire de Laval, Stéphane Boyer, ainsi que la première ministre, Christine Fréchette.
4: Il n'y avait pas beaucoup de collaboration entre le gouvernement du Québec et les villes. Je sens avec Mme Fréchette un changement de ton, un changement de dynamique.
5: On va être au rendez-vous pour contribuer à l'entretien des infrastructures. D'ailleurs, j'ai demandé au ministre des Affaires municipales de lancer une réflexion avec vous sur les coûts et le financement des infrastructures.
1: Le constructeur automobile Honda a confirmé aujourd'hui qu'il suspendait indéfiniment son vaste projet de chaîne d'approvisionnement pour les véhicules électriques en Ontario, un investissement évalué à 15 milliards de dollars. L'entreprise avait déjà indiqué la semaine dernière qu'elle réévaluait l'échéancier du projet. Honda a précisé qu'aucune somme provenant des gouvernements n'avait encore été versée dans le cadre de ce projet. À l'international, le président chinois Xi Jinping a lancé aujourd'hui une sévère mise en garde à l'endroit de son homologue américain Donald Trump concernant le risque d'un conflit autour de Taïwan. La Chine continue cependant de considérer Taïwan comme l'une de ses provinces depuis la fin de la guerre civile chinoise en 1949, mais le régime chinois rappelle régulièrement qu'il se réserve le droit d'utiliser la force militaire si nécessaire.
6: We had extremely positive and productive conversations and meetings today. Some of the things that we discussed, all good for the United States and for China.
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2: D'abord au hockey, les partisans du Canadien de Montréal abordent avec énormément de doutes et d'inquiétude le cinquième match de la série opposant le tricolore au sabre de Buffalo, rencontre qui sera disputée ce soir à Buffalo. Le dernier match a laissé des traces importantes chez les amateurs et plusieurs craignent maintenant un effondrement de l'équipe dirigée par Martin Saint-Louis, surtout après que le Canadien eut raté l'occasion de calmer les inquiétudes lors du quatrième affrontement. Montréal venait pourtant tout juste de réussir pour la première fois depuis le début des présentes séries à remporter deux victoires consécutives. Malgré les inquiétudes, le Canadien a souvent démontré cette saison qu'il répondait bien sous la pression. Montréal s'est imposé comme la meilleure équipe de toute la Ligue à l'étranger, autant pendant la saison régulière que durant les séries éliminatoires. Les trois victoires obtenues à Tampa Bay lors de la première ronde, combinées à une victoire à Buffalo en début de cette série, donnent encore plusieurs raisons aux partisans d'espérer une solide performance du tricolore ce soir. Et une autre rencontre importante est également présentée. Les Golden Knights de Vegas pourraient éliminer les Ducks d'Anaheim, puisqu'ils détiennent actuellement une avance de 3-2 dans cette série. La rencontre sera disputée à Anaheim devant les partisans des Ducks, qui tenteront de forcer la tenue d'un match ultime. Après le congédiement de Craig Berube par les Maple Leafs de Toronto annoncé hier, les Oilers d'Edmonton ont aussi décidé de remercier leur entraîneur-chef Chris Knobloch. Pourtant, ce dernier avait conduit l'équipe à deux présences consécutives en finale de la Coupe Stanley avant que le club soit éliminé dès le premier tour cette année. Malgré ses succès récents, la direction des Oilers a choisi d'apporter un changement derrière le banc. Toujours au hockey, le joueur étoile McLean Celebrini sera le capitaine d'équipe Canada lors du prochain championnat du monde de hockey présenté en Suisse. Sidney Crosby participera également au tournoi avec la formation canadienne pendant que les États-Unis tenteront de défendre leur titre remporté l'année dernière. À seulement 19 ans, le joueur vedette des Sharks de San Jose devient le plus jeune capitaine de l'histoire du Canada à ce tournoi. Le Canada demeure la nation la plus titrée de l'histoire du championnat du monde avec 28 titres et figure encore parmi les favoris cette année. Le tournoi commence demain. Au camp d'entraînement, les Alouettes de Montréal ont libéré 10 joueurs hier, dont l'ancien receveur du Rouge et Or de l'Université Laval, Isaac Gaillardès. Cette décision représente un dur coup pour le joueur québécois qui tentait de revenir au jeu après avoir subi une fracture à une jambe lors de la Coupe Jacques Dussault, disputée en novembre dernier contre les Carabins de l'Université de Montréal. Et au baseball, les Blue Jays de Toronto, très inconstants depuis le début de la saison, ont finalement réussi à sauver les meubles hier grâce à un grand chelem frappé par Dalton Varsho en 10e manche contre les Rays de Tampa Bay. Les Blue Jays profitent d'une journée de congé avant d'amorcer demain une nouvelle série contre les Tigers de Détroit. 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

rapport de vol de nuit. En prévision du décollage, veuillez attacher vos rêves et vous mettre beau pour les étoiles. Que vos yeux soient clairs de lune et votre cœur en soi.

0: Flash manchette.
1: Mark Carney veut doubler la production d'électricité au Canada d'ici 2050. Ottawa appuie Hydro-Québec et promet des milliers d'emplois. La députée déçue Sona Lacoyanne-Olivier en larmes ce matin à l'Assemblée nationale. Monique Jérôme-Forgette et Nicolas Marceau réclament plus de taxes municipales. Honda suspend son projet électrique de 15 milliards de dollars en Ontario. Et au sport au hockey, bien ce soir, le cinquième match de la série très attendu entre le Canadien et les Sabres. Le match a lieu à Buffalo. D'autres nouvelles dans une trentaine de minutes.

0: Aujourd'hui à l'émission, Dreamer et Alliance Domotique Design. 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
0: C'est une industrie fascinante qui fait vibrer, entre autres, mon invité Daniel, mais combien de gens, plus qu'on le croit. Salut, mon cher Daniel.
2: Bonjour.
0: Merci de nous recevoir. Dreamer, ou Meuble Dreamer, qui a 70 ans.
2: 70 ans.
0: C'est pas rien. On se sent faire partie des meubles aujourd'hui, c'est ça. C'est toute une histoire. Puis comment ce domaine-là est arrivé dans ton cheminement à toi?
2: Mais ça a toujours été dans mon cheminement, on dirait. C'est une compagnie que je connaissais quand j'étais jeune. J'aurais jamais pensé que j'aurais été propriétaire de la compagnie, pour être honnête avec toi.
0: Okay.
2: Mais lorsque j'ai eu l'occasion de le faire, moi et mon frère Michel, on s'est donné une vision, parce que Dreamer était déjà réputé pour la qualité, puis on s'est dit, on va fabriquer la meilleure qualité qui est possible. Mmh. Alors, on parle du savoir-faire de nos employés, puis c'est ça qui nous a motivés à acheter la compagnie.
0: Et c'est bon de savoir que c'est encore fait ici, parce qu'il y a bien peu de gens dans l'industrie dont la fabrication des meubles est faite ici au Québec. Donc ça, c'est une corde sensible pour la population. Au-delà de la qualité, de savoir que c'est fait ici, ça doit être demandé énormément.
2: C'est drôle, vous me dites ça, parce qu'on a beaucoup de gens qui viennent à notre showroom ici, qui est ouvert 7 jours par semaine, puis les gens, ils ont dit « Ah, on est allé à votre entrepôt ». Non, c'est pas un entrepôt.
0: Pas un entrepôt.
2: Fabrique encore au Québec. Il en reste pas beaucoup.
0: Il en reste pas beaucoup.
2: Non, c'est vraiment
0: sûr.
2: Pas.
0: C'est sûr.
2: Puis c'est précieux.
0: Ouais.
2: Puis c'est pour ça que j'ai mis beaucoup d'énergie et de temps avec l'équipe. On est une petite équipe
0: tricotée, serrée.
2: Oui. Exactement.
0: Oui.
2: Puis les gens ici, c'est formidable. Il faut que je mentionne qu'il y a des gens que ça fait 5 ans, 10 ans, 20 ans, 40 ans, 45 ans. Qui travaille ici.
0: Bravo.
2: Puis, je suis vraiment fier de ça.
0: C'est enviable. C'est un bel environnement de travail. Est-ce que c'est assez connu?
2: C'est connu, mais pas assez.
0: Bon.
2: Effectivement. Parce que, on le mentionnait, la majorité des meubles maintenant sont fabriqués au Vietnam, en Chine. Alors, il faut en parler. Mm. Puis, avec tout ce qui se passe actuellement, bon, acheter au Québec, acheter au Canada, puis le 70e qu'on vit, là, on va faire la promotion de ça. Alors, de se faire connaître.
0: Daniel, avant d'aller en ondes, tu me disais qu'il y a plus de 300 modèles qui sont faits. C'est incroyable parce que l'industrialisation, la robotisation est entrée dans la danse il y a déjà quelques années. Mais ce n'est pas tout qui peut être robotisé. Heureusement, ça prend des humains. Mais même si on voulait gérer une machine en tant que travailleur ou travailleuse ici, il y a, entre autres en termes de couture, etc., il y a de la robotisation qui ne s'y consacre pas. C'est une bonne chose, en partie.
2: Mais premièrement, on parle de robotisation.
0: Ouais.
2: On a investi tout ce qui pouvait être robotisé. Intelligence artificielle, au niveau des communications internes, dans l'usine. Il reste que c'est une industrie d'artisans, de savoir-faire, d'employés compétents, du souci du détail.
0: Ouais.
2: Et j'ai la chance d'avoir des employés fantastiques.
0: Combien d'employés au total?
2: 145.
0: 145! Il y a des spécificités en termes de produits. Alors oui, on voit toutes sortes de couleurs, toutes sortes de formes, mais au chapitre du confort, je ne veux pas oublier de parler des jeunes mamans, parce que ça, c'est nouveau d'à peu près 2 ans au moment où on réalise ce reportage.
2: Oui.
0: C'est très, très niché. Là.
2: Oui, c'est niché. Puis, qu'est-ce qui est, pour nous autres, intéressant, c'est que là, on se fait connaître pour les jeunes.
0: Ben oui, okay? C'est
2: alors,
0: bien.
2: La clientèle un peu plus vieille connaît Dreamer, 70 ans.
0: Mm-hmm.
2: On a une très bonne réputation. Mm. Mais les jeunes ne nous connaissent pas. Alors, peut-être avec les nouveaux, le 110e, on va utiliser les nouveaux... Nouvelle façon de communiquer, TikTok, etc.
0: Mm-hmm. Ben oui,
2: mais
0: on s'y retrouve souvent.
2: Ce segment-là nous permet d'entrer pour les jeunes familles.
0: Bien. Et c'est intéressant, un confort absolu, donc, entre autres, pour les jeunes mamans, etc. Donc, c'est une gamme spéciale. Sinon, qu'est-ce qui est beaucoup en demande de tous âges, Daniel? Parce que tu as vu toute l'évolution depuis l'acquisition par ton frère et toi de la compagnie. Qu'est-ce qui est tendance ces années-ci?
2: Ben, premièrement, les gens prendre plus de temps pour s'asseoir.
0: Ah,
2: les émissions, c'est plus juste des films, c'est des séries.
0: Ben oui.
2: Alors, le confort, c'est primordial. Puis, il y a vraiment une différence de confort. Je peux vous parler technique. Les meilleurs foams, les meilleurs cuirs, oui. L'entretien, le bois solide. Mais le confort, c'est... on a un département extraordinaire de recherche et développement. Mm-hmm. Alors, avant de sortir un nouveau modèle, on le teste au niveau confort.
0: Pour être sûr que tout le monde trouve son compte, et j'imagine qu'on est beaucoup à l'écoute de la clientèle, cela va de soi, soit dit en passant, puis c'était pas arrangé avec le gars des vues, il y a une dame tantôt qui circulait pendant qu'on se préparait, qui dit, « Monsieur, on a nous autres, Monsieur Walker, c'est notre septième, Jamer. » En plusieurs années, évidemment, enfin quelques années, ça fait chaud au cœur, là.
2: Oui, puis ça m'a fait de la peine parce qu'elle m'a dit « c'est son dernier ».
0: Ah oui, mais c'est pas grave.
2: Non,
0: va,
2: je
0: elle
2: sais.
0: Va revenir aujourd'hui avec l'espérance de vie et
2: c'est
0: tout.
2: C'est vrai. Il y a beaucoup d'émotions à l'entour de la marque Jamer. Mm. J'ai beaucoup de gens qui communiquent avec nous pour leur dire comment ils sont satisfaits, ils sont à la recherche d'un nouveau modèle Jamer. Ça nous fait chaud au cœur. Puis c'est pour ça qu'il n'est pas question qu'on ferme une compagnie comme ça.
0: Non, pas du tout.
2: On parle d'un autre 70 ans.
0: Bien. Ah oui, oui minimum. Livre. Absolument. Oui. On reviendra... le plus souvent possible d'ici
2: oui.
0: si on est invité. Mais ça doit justement, en guise de conclusion, d'ailleurs, c'est déjà presque la fin, ça va trop vite, ça doit être justement très gratifiant de savoir non seulement qu'on maintient, certains diront à bout de bras, mais pour les bonnes raisons, une entité ici, dont les produits sont tous fabriqués ici, faut-il le rappeler pour ceux et celles qui viendraient de joindre à nous, mais ça doit être très valorisant de savoir que ça demeure maintenant et plus que jamais une réussite, Jamer, après toutes
2: vraiment,
0: ces années.
2: Vraiment, et vous allez voir, en faisant le tour de l'usine, on fabrique vraiment tout, A à Z. Mm-hmm. Donc, je suis fier, puis on a des employés extraordinaires. C'est ma motivation tous les matins.
0: Oui, tout à fait. Ça vraiment. Donne le goût de revenir au bureau. Combien de jours en semaine, Daniel?
2: Le moins possible.
0: Le moins possible.
2: Mais à chaque fois, c'est vraiment le fun.
0: Ben, Daniel, c'est une belle histoire. Merci beaucoup.
2: Merci beaucoup.
0: Ça a été une belle rencontre. Salutations à la belle équipe et surtout bonne continuité le plus longtemps possible.
2: Merci beaucoup.
0: Merci, Daniel.
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0: On est chez Alliance Domotique Design, du côté de Laval, avec mon invité qui est un mordu de technologie. Je le sais, ça paraît. Depuis, qui est haut comme ça. Puis là, il est pas mal plus grand maintenant. Salut, mon cher Jean-François.
1: Bonjour.
0: Je suis content de faire l'entrevue avec toi, assis, à 6 pieds 6. J'avais de la misère à te rejoindre.
1: Mais là où c'est pas un concours.
0: C'est pas un concours. Je te remercie, ça me rassure. Mais là où on se rejoint, c'est que tous les deux, on aime la technologie. Et ça, ben, t'en as fait ton cheval de bataille. Dès ta sortie, t'as eu un DEP en électronique, c'est ça?
1: Oui.
0: Raconte-moi la suite qui est fascinante, qui va plaire aux téléspectateurs.
1: Ben alors, je suis sorti de l'école en 98 avec mon DEP en poche. J'ai occupé quelques emplois ici et là dans le domaine jusqu'à ce qu'en 2002, j'arrive dans une petite entreprise de Laval qui était spécialisée en domotique et en audio-vidéo. Mm-hmm. Et je me suis retrouvé là comme un installateur. Donc, j'allais installer les produits qui étaient vendus. Et puis, je suis jamais reparti de là. J'ai passé ma vie entière là. Et ce que je fais aujourd'hui, c'est une continuité de tout ça. Ouais. Parce qu'en 2016, je suis devenu actionnaire de cette entreprise-là en rachetant un de mes patrons.
0: D'accord.
1: Et puis, en 2019, j'ai eu une occasion d'acheter un de mes compétiteurs, aussi de Laval, dans le même domaine. Et je l'ai fait avec un nouveau partenaire qui était, lui, spécialisé en habillage de fenêtres, aussi de Laval. Donc, on s'est retrouvés dans les locaux ici en 2019 avec ces trois entreprises-là et on a pris le temps de fusionner tout ça dans une nouvelle aventure qui s'appelle Alliance Domotique Design qui rejoint les deux volets dans le fond de notre expertise, soit l'habillage de fenêtres et la domotique.
0: De l'extérieur, les gens vont dire habillage de fenêtres, domotique, pour expliquer ce que c'est, évidemment, c'est l'automatisation, puis entre autres l'audio, etc., tout ça rentre dans la danse. Est-ce qu'il y a un lien? Toi, tu avais une vision, parce qu'à l'époque, ça existait, mais c'était pour l'élite seulement. Oui. Toi, tu savais qu'éventuellement, on allait peut-être, par la réduction des coûts, l'offre et la demande, répondre à un plus grand
1: clientèle. Oui, c'est des technologies qui se sont beaucoup démocratisées dans les dernières années, qui sont de plus en plus accessibles. Oui. Les gens cherchent un certain niveau de confort, un certain niveau de luxe aussi. Et puis, c'est des produits qui sont vraiment faits pour ça. Quand on parle d'habillage de fenêtres motorisées, on est dans les couleurs, dans les textures, on joue avec la lumière. Donc, ça vient chercher ce genre d'émotion-là, combiné avec la domotique où là, c'est la musique, l'image. Mmh. Donc, c'est vraiment... on vend du divertissement, on vend des produits de luxe et ça fonctionne très bien.
0: Et c'est quand on y goûte que c'est difficile de s'en passer.
1: Hein? Exact.
0: Il s'agit d'aller chez un ami qui a fait affaire avec toi ou t'as une belle installation, etc. C'est pas seulement les grandes maisons de luxe. Là. Tu peux t'adapter à toutes sortes de maisons.
1: Oui, on travaille pour tout le monde, évidemment. Évidemment, de la domotique, il n'y en a pas dans toutes les résidences. Par contre, de l'habillage de fenêtres, oui, il y en a partout. Donc,
0: c'est sûr.
1: On travaille pour tout le monde. Et puis, c'est pas seulement un souci de contrôle de vouloir motoriser un store ou un rideau. Il y a un souci éco-énergétique aussi.
0: Donc,
1: contrôler la chaleur qui rentre dans la maison ou qui en sort l'hiver. Quand on met tout ça ensemble et qu'on arrive à harmoniser une résidence pour qu'elle fonctionne un peu par elle-même sans qu'on ait besoin d'intervenir, c'est là où ça devient intéressant.
0: Et en matière de sécurité aussi, il faut le dire.
1: Aussi.
0: Parce que tout ça peut être programmable, sauf erreur. Donc, tu peux voir de l'extérieur un voisin, une maison. Le store baisse tout seul, la lumière, etc.
1: Absolument, oui.
0: Ça, c'est intéressant.
1: On couvre des enjeux d'intimité. On programme ça pour qu'au coucher du soleil, les toiles se ferment dans les chambres automatiquement sans qu'on ait besoin d'intervenir. Donc, on arrive dans la chambre, on allume la lumière, la

0: certains vont dire, ah, ben moi, je vais avoir la même source sonore que mon système de son dans la salle de bain, la chambre des enfants. Non, une autre source. Tout est discutable. Tout se fait selon le plan de match de
1: absolument,
0: chacun.
1: Là. Absolument. Donc, le modèle d'affaires qu'on a ici, dans le fond, c'est vraiment une rencontre personnalisée avec chaque client. Ils prennent rendez-vous, ils arrivent en salle de montre, on s'installe sur la table, on déroule les plans, on se fait un café, on discute du projet.
0: Parfait,
1: tout est vraiment fait de façon personnalisée en fonction de la résidence, des gens qui vont vivre dedans, de leurs habitudes, de comment ils veulent vivre leur expérience. Donc, c'est ce qu'on essaie de faire.
0: On parle de combien d'employés au total?
1: On est 15 employés ici maintenant. Oui, oui. C'est une très belle équipe. Et d'ailleurs, on travaille énormément en équipe. On prône le travail d'équipe ici. Tout le monde se parle, tout le monde interagit ensemble. Il n'y a personne qui joue au patron. Donc, c'est vraiment une ambiance agréable, presque familiale.
0: Et c'est moderne aussi comme approche. Et ça suscite de meilleures idées aussi, hein, à l'interne, dans l'esprit d'équipe, etc. aussi, hein, le sens d'implication aussi. Parlant d'équipe, en conclusion, il y a des projets qui ont dû être, mettons, catégorie colossale. Où tu dis, là, j'ai besoin des autres. Là, j'ai des idées, mais là, on parle soit d'une méga maison ou d'un, finalement, de complexité technique, parce que ça existe. Là. Des fois, il faut se creuser la tête. T'en as-tu un exemple?
1: C'est pas rare qu'après avoir rencontré un client, avant de travailler concrètement sur le projet, on va s'asseoir ici à l'interne avec les installateurs, les programmeurs, notre spécialiste en habillage de fenêtres. Et puis tout le monde va travailler ensemble, y aller avec ses idées, maintenant qu'on a les besoins de notre client, pour arriver à une solution qui va rejoindre tout le monde, autant au niveau des budgets qu'au niveau de la technologie. Et de la qualité de l'expérience qui va en ressortir.
0: Sinon, ça donne beaucoup de valeur à une maison, quelqu'un qui est sur le point de vendre éventuellement aussi.
1: Oui, donc, ça ajoute une belle valeur à une propriété, c'est certain.
0: On signe ici. C'est très bien. Merci beaucoup, mon cher Jean-François. C'était une belle rencontre. Bonne suite de passion à toi et à ton équipe.
1: Merci beaucoup.
0: À la prochaine.

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1: Immédiatement pour la chronique de sport, match ce soir. Salut coach!
2: Salut Stéphane!
1: Ce soir, là, coach, là, on a besoin d'une victoire pour le Canadien de Montréal à Buffalo. Et qu'est-ce qu'il faut faire pour gagner ce soir, Jean? Qu'est-ce que ça prendrait pour le Canadien de Montréal?
2: Ben, la première des choses, on va régler l'histoire des arbitres. Là. Ouais, ça veut dire que les joueurs font de la comédie.
1: Oui, c'est vrai.
2: Ben, si les arbitres, parce que les arbitres sont sur le, comme on dit, sont sur le gun. Là.
1: Ouais.
2: Écoute, ils ont entendu ça, puis ils ont été avisés par leur supérieur que là, il fallait faire attention parce que ça peut virer en match de soccer, tu sais. Des fois, le soccer, là, ça se lamente pour rien.
1: Oui, oui.
2: Et tout le monde le dit, tu sais. Il y a un paquet de comédiens au soccer. Faut pas que ce soit de même au hockey.
1: Ben là, ouais.
2: Et si Sidney Crosby peut être pénalisé pour avoir joué la comédie, ben à ce moment-là, les arbitres peuvent pénaliser tout le monde dans les nationales.
1: Ça fait que
2: c'est eux autres d'utiliser le sifflet puis de régler les histoires le plus rapidement possible.
1: Ouais.
2: Parce que c'est pas bon pour la réputation de la Ligue nationale.
1: Non.
2: Bon, au niveau des solutions pour ce soir, c'est pas compliqué. Hey, le Canadien, dans les 6 victoires qu'ils ont remportées, ils ont marqué le premier but 4 fois sur 6.
1: Oui, exact.
2: Enfin, ça donne une espèce de confiance au club quand tu t'en vas puis tu comptes le premier but. Vois-tu, contre les Sabres de Buffalo, Le seul match que les Sabres ont gagné, c'est pas. Ils ont compté premier, mais il reste que nous autres, on a gagné un contre les Sabres de Buffalo quand Caulfield avait fait une gaffe en partant, puis Thompson a marqué le but.
1: Bon. Ouais.
2: Mais à part de ça, quatre victoires où le Canadien a pris l'avance. Et ça, pour prendre l'avance, faut que tu aies de l'émotion. Il faut que tu aies de l'implication physique.
1: Oui.
2: Bon. Puis il n'y a aucune raison pour pas qu'on ait de l'implication avec le coup de patin qu'on a, puis de l'implication, parce que tu as eu des bons speeds dans la chambre, t'es reposé, donc tu arrives dans le match avec cette émotion et cette implication, puis tu vois. Tu vas emmener la rondelle dans la zone adverse. Bon, la deuxième chose, si tu regardes les deux buts qu'on a comptés quand on a gagné à Buffalo.
1: Oui.
2: Une déviation qui vient d'un défenseur, New York qui a mis dedans.
1: Oui.
2: L'autre, on gagne la mise en jeu. Matheson lancé du poignet.
1: C'est vrai.
2: Pas des sparages où tu montes en arrière avec ton slap shot épouvantable. Essaye de frapper le plafond du Colisée. Non, non. Lancer du poignet vif. Et ça va être très facile de m'en donner d'avoir une déviation ou encore un screen qu'on appelle un tir voilé.
1: Ouais. Bon. Oui.
2: Et moi, quand je voulais justement régler les histoires de blocs, là, de rondelles de la part de l'adversaire. Je disais tout le temps à mes joueurs, le premier qui rentre en zone offensive, c'est le porteur du 10. T'as pas le choix.
1: Ouais.
2: Mais le deuxième, il se doit de rentrer dans la ligne du centre et rentrer directement pour s'en aller vers le gardien de but. C'est là qu'il s'en va se stationner. Nous, on appelle ça « the middle lane drive ».
1: OK, oui.
2: Pénétrer par le centre de la patinoire.
1: Ouais.
2: Et quand tu fais ça, là, le gars qui a la rondelle, lui, a le choix de tirer si le gars est rentré ou encore de passer la rondelle à la ligne bleue. Puis le gars de la ligne bleue a un tir vif du poignet, goodbye, visit, et on a une belle chance de marquer à partant. Quand tu fais ça, là, on va dire une chose, bloque. Si tu commences à tournoyer dans zone au niveau des cercles de mise en jeu, puis là, tu passes à pointe, puis tu reviens à gauche, puis tu reviens à droite. Je vais te dire une chose, ça donne la chance à l'équipe adverse de se stationner devant le filet et d'arrêter toutes ces rondelles-là. Moi, c'est les deux solutions que je vous dis, comptez le premier but, puis middle lane drive, rentrez par le centre, puis utilisez votre corps pour voiler la vision du gardien de but.
1: Exactement. Très bonne suggestion d'ailleurs. Et là, il y a rapidement, comme ça, les deux coachs hier en conférence de presse qui se narguaient un peu. C'était drôle de voir ça, les deux, le coach de Buffalo, Martin Saint-Louis, qui n'a pas trop embarqué là-dedans. Mais tu sais, on comprend que là, il y a une petite rivalité, effectivement, entre Buffalo et Montréal.
2: Bon, ouais, ben écoute, il commence à avoir une petite rivalité, mais c'est pas. Aujourd'hui,
1: de bon
2: là,
1: goût.
2: Les vieux coachs, les bons. Les gars qui ont du vécu comme Ruff et Saint-Louis ont du vécu dans la Ligue nationale,
1: c'est
2: les gars qui ont
1: joué
2: 20 ans dans
1: ça.
2: La Ligue.
1: Exact.
2: Fait qu'ils savent qu'ils ne doivent pas, comme on dit, motiver l'adversaire par une déclaration à l'emporte-pièce.
1: Exactement. Là, Demidov qui est arrivé deuxième pour la recrue de l'année.
2: Oui. Matthew Schaefer, des Islanders de New York. Hey, il a reçu son trophée directement en ondes, je pense que c'était à CBS.
1: Ah oui, OK.
2: Hey, il a pleuré comme un enfant. Ah. Mais il était tout était là. Et il a été élu unanimement.
1: Mm-hmm.
2: Hey, ça, c'est rare que tu vois ça.
1: Ouais.
2: Un recrue. Puis il a pleuré parce qu'en même temps, ben, il a décidé de faire une fondation pour les madames atteintes du cancer du sein, parce que sa mère est morte du cancer du sein. Ça fait que c'est Mathieu Schaefer, c'est l'homme de la situation au niveau du Calder. Et même Kapanen du Canadien a reçu quelques votes. Bon.
1: Ah bon, mais écoutons, hein? On aime ça comme ça. Et il y a Greg Berube, dehors de Toronto.
2: Ouais, terminado. Greg Berube, dehors de Toronto. Ça fait que après Trevling, lui aussi, il prend porte.
1: Mm-hmm.
2: Et là, le nouveau gérant général, Tcheka, il y a deux options. Soit aller chercher un coach d'expérience, ou encore faire comme Dubus. Tu sais, des gérants là, qui sont fous des statistiques avancées, les Einstein des chiffres. Là. Ben, Dubus, qui était à Toronto, c'est ça qu'il voulait.
1: OK.
2: Ah ouais. Fait qu'il est allé à Pittsburgh. Puis il a décidé d'engager un coach nouveau genre.
1: Okay,
2: un gars qui aime ce genre de stratégie-là, de statistiques avancées. Et, hey, Pittsburgh a eu une très, très bonne saison.
1: Bon.
2: Ça fait que ça ne me surprendrait pas que le Tcheka, qui est le deuxième Einstein de la Ligue nationale, fasse la même chose que Dubas. Ça regarde bien ce que je te dis.
1: Ben oui. Et là, du côté féminin, c'est ce soir que ça commence la victoire face à Ottawa pour la finale.
2: Oui, la finale. L'équipe d'Ottawa a perdu trois matchs contre les... Mais écoute, quand tu vas en finale, ben ça veut dire que t'as connu une bonne semi-finale.
1: Ouais.
2: Et elles vont voyager à Montréal ce soir.
1: Mm-hmm.
2: Donc, le Centre Bell va être plein.
1: Oui.
2: Et la place Belle à la
1: place
2: Belle, va être pleine.
1: Ben,
2: ça, c'est clair, net et précis. Le monde du Québec capote sur le hockey.
1: Ah oui,
2: là,
1: ben oui, effectivement.
2: On va suivre ça de très près. Et là, la victoire dit on a une belle profondeur cette année, on a un bel esprit d'équipe, puis on garde ça de main parce qu'on sait qu'on va perdre énormément de joueuses l'année prochaine parce qu'il y a trois nouvelles équipes dans la Ligue. Là.
1: OK.
2: Vegas.
1: Ouais.
2: Vegas et Hamilton s'en viennent dans la Ligue, puis il y en a une troisième qui va se joindre.
1: Okay.
2: Ça veut dire qu'il va y avoir des bonnes joueuses là, qui vont partir sous d'autres cieux. Ça fait qu'on veut en profiter dans ce que ça passe pour gagner un championnat avec l'équipe qu'on a à l'heure actuelle.
1: Exactement. Et en terminant, on va parler de la Ligue junior maritime du Québec.
2: Hey, des matchs, dire autre chose. Hey, hier soir, ça a encore fini avec... Moncton qui est allé battre les Saguenay à Chicoutimi. Ça s'est terminé 4-3 et tous les matchs c'est par un but amené jusqu'à date, excepté le premier où Moncton l'avait emporté 5-2. Donc la série est égale 2-2.
1: OK.
2: Et ça s'en va maintenant à Moncton demain soir pour le cinquième match. Et je regardais les statistiques. Moi, je ne suis pas un gars trop drôle de statistiques, mais les cinq premiers scoreurs des séries éliminatoires, c'est Moncton qui les a.
1: Ah oui? Wow.
2: Ça fait que, c'est sûr que les Saguenayens sont pas mal plus forts que l'Armada qu'ils ont rencontré auparavant,
1: oui.
2: Là, mais il reste que il y a un certain avantage au niveau de Moncton. Puis là, en parlant de ça, le Moncton, là, Gardiner, qui est le coach,
1: ouais.
2: Me demande pourquoi quand les Maple Leafs de Toronto, il n'irait pas chercher un gars de même.
1: Oui, c'est vrai.
2: Il gagne partout, lui.
1: Ben oui.
2: Il a gagné avec l'Université du Nouveau-Brunswick. Dans la même année, il avait gagné la Coupe Memorial avec Saint-Jean-Nouveau-Brunswick. Et là, l'année passée, il a gagné la Coupe Memorial. Je vais dire autre chose. Aller chercher un coach Nouveau-Genre, c'est un gars qui gagne partout.
1: C'est vrai. Ben oui, effectivement, ça prendrait ça. Une très bonne idée, mon cher Jean. Ça ne tente pas, toi, Jean?
2: Non, trop bien pour ça. Manquerait de patience.
1: On va y aller avec la question quiz, mon cher Jean. Je veux savoir ce matin, quel est le joueur le plus puni des séries éliminatoires chez le Canadien de Montréal entre Shane Carson, Maurice Richard ou Chris Nyland? Lequel a été le plus puni dans les séries éliminatoires?
2: Maurice Richard a gagné 5 coupes Stanley de fil. Il a fait des séries toutes les années. C'est vrai que les séries n'étaient pas aussi longues dans ce temps-là. Je pense que c'est... Puis il avait été suspendu, justement.
1: C'est
2: vrai?
1: C'est vrai,
2: il a été suspendu à 20 séries, lui.
1: OK.
2: Ça fait que... Mais je vais dire quand même Maurice Richard.
1: Eh bien, c'est Chris Nyland avec 442 minutes de pénalité durant les séries éliminatoires. Chris Nyland, qu'on a pu voir retenir le flambeau au début avec les Sabres de Buffalo canadiens au Centre Bell. Alors, ben voilà, c'était Chris Nyland, 442 minutes de pénalité. C'est de la pénalité, pas à peu près. Ça, c'est juste en séries éliminatoires, là, imagine-toi. Là. Fait que voilà. Coach, on écoute ce soir le match canadien-Sabres de Buffalo à Buffalo. Et demain matin, tu pourras en discuter avec Nicolas Deslauriers. Nous autres, on se parle pas lundi parce que c'est congé, mais mardi, et on reviendra sur le long week-end de sport et des séries éliminatoires. Puis on sait pas, peut-être que le Canadien va remporter contre les Sabres. On aimerait bien ça.
2: J'espère.
1: Hein? Oui, mais coach, merci à toi. Bon long week-end.
2: OK, bonne fin de semaine.
1: À toi aussi, bye-bye. Okay, bye-bye. Salut, bye-bye. C'était le coach Jean Perron.
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3: D'abord au hockey, les partisans du Canadien de Montréal abordent avec énormément de doutes et d'inquiétudes le cinquième match de la série opposant le tricolore au sabre de Buffalo, rencontre qui sera disputée ce soir à Buffalo. Le dernier match a laissé des traces importantes chez les amateurs et plusieurs craignent maintenant un effondrement de l'équipe dirigée par Martin Saint-Louis, surtout après que le Canadien eut raté l'occasion de calmer les inquiétudes lors du quatrième affrontement. Montréal venait pourtant tout juste de réussir pour la première fois depuis le début des présentes séries à remporter deux victoires consécutives. Malgré les inquiétudes, le Canadien a souvent démontré cette saison qu'il répondait bien sous la pression. Montréal s'est imposé comme la meilleure équipe de toute la Ligue à l'étranger, autant pendant la saison régulière que durant les séries éliminatoires. Les trois victoires obtenues à Tampa Bay lors de la première ronde, combinées à une victoire à Buffalo en début de cette série, donnent encore plusieurs raisons aux partisans d'espérer une solide performance du tricolore ce soir. Et une autre rencontre importante est également présentée, les Golden Knights de Vegas pourraient éliminer les Ducks d'Anaheim, puisqu'ils détiennent actuellement une avance de 3-2 dans cette série. La rencontre sera disputée à Anaheim devant les partisans des Ducks, qui tenteront de forcer la tenue d'un match ultime. Après le congédiement de Craig Berube par les Maple Leafs de Toronto annoncé hier, les Oilers d'Edmonton ont aussi décidé de remercier leur entraîneur-chef Chris Knobloch. Pourtant, ce dernier avait conduit l'équipe à deux présences consécutives en finale de la Coupe Stanley avant que le club soit éliminé dès le premier tour cette année. Malgré ses succès récents, la direction des Oilers a choisi d'apporter un changement derrière le banc. Toujours au hockey, le joueur étoile Maclean Celebrini sera le capitaine d'équipe Canada lors du prochain championnat du monde de hockey présenté en Suisse. Sidney Crosby participera également au tournoi avec la formation canadienne pendant que les États-Unis tenteront de défendre leur titre remporté l'année dernière. À seulement 19 ans, le joueur vedette des Sharks de San Jose devient le plus jeune capitaine de l'histoire du Canada à ce tournoi. Le Canada demeure la nation la plus titrée de l'histoire du championnat du monde avec 28 titres et figure encore parmi les favoris cette année. Le tournoi commence demain. Au camp d'entraînement, les Alouettes de Montréal ont libéré 10 joueurs hier, dont l'ancien receveur du Rouge et Or de l'Université Laval, Isaac Gaillardès. Cette décision représente un dur coup pour le joueur québécois qui tentait de revenir au jeu après avoir subi une fracture à une jambe lors de la Coupe Jacques Dussault, disputée en novembre dernier contre les Carabins de l'Université de Montréal. Et au baseball, les Blue Jays de Toronto, très inconstants depuis le début de la saison, ont finalement réussi à sauver les meubles hier grâce à un grand chelem frappé par Dalton Varsho en 10e manche contre les Rays de Tampa Bay. Les Blue Jays profitent d'une journée de congé avant d'amorcer demain une nouvelle série contre les Tigers de Détroit. CNV Sport, à la première minute de l'heure.
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1: Mark Carney veut doubler la production d'électricité au Canada d'ici 2050. Ottawa appuie Hydro-Québec et promet des milliers d'emplois. La députée déçue Sona Lakoyan-Olivier en larmes ce matin à l'Assemblée nationale. Monique Jérôme-Forgette et Nicolas Marceau réclament plus de taxes municipales. Honda suspend son projet électrique de 15 milliards de dollars en Ontario. Et au sport au hockey, bien ce soir, le cinquième match de la série très attendu entre le Canadien et les Sabres. Le match a lieu à Buffalo. D'autres nouvelles dans une trentaine de minutes.
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1: Aujourd'hui, jeudi 14 mai, bonne fin de journée, mesdames, messieurs. Voici vos informations. Le gouvernement Carney veut réduire les coûts de l'électricité partout au pays en doublant la production énergétique canadienne d'ici 2050. Ottawa souhaite notamment accélérer le développement de nouvelles sources d'énergie, faciliter davantage l'utilisation du gaz naturel et améliorer les interconnexions entre les réseaux électriques provinciaux afin de mieux faire circuler l'électricité d'un bout à l'autre du Canada. Ce changement marque un important virage par rapport à l'approche climatique privilégiée sous le gouvernement de Justin Trudeau.
2: Je veux saluer le progrès qui a été fait pendant le gouvernement de M. Trudeau. Ce qui est nécessaire est de renforcer le progrès avec des grands investissements, avec une concentration sans relâche sur l'abordabilité.
1: Le premier ministre a d'ailleurs salué les ambitions de Hydro-Québec visant à doubler sa propre production d'électricité, tout en promettant que le gouvernement fédéral agira comme partenaire financier et stratégique dans ce vaste chantier énergétique. Chez nous, la députée de Chaumédé, Sonia Lacoyan-Olivier, accepte les sanctions et le blâme imposés après avoir enfreint le code d'éthique à l'Assemblée nationale. Elle reconnaît avoir utilisé son bureau de circonscription à des fins partisanes durant la course à la direction du Parti libéral du Québec, remportée par Pablo Rodriguez. En larmes devant l'Assemblée nationale, elle a présenté ses excuses publiquement ce matin.
3: Je reconnais avoir commis une erreur et avoir dépassé certaines limites en lien avec des activités partisanes. J'ai toujours cru de bonne foi que mes chaises ne dépassaient pas les limites.
1: Le rapport de la commissaire à l'éthique, maître Ariane Mignolet, mentionne également que la députée aurait posé plusieurs gestes ayant nui au déroulement de l'enquête. Malgré cette affaire, Mme Lacoyan-Olivier confirme qu'elle ne quittera pas son poste de députée. Les maires des municipalités du Québec devront désormais cesser de se tourner systématiquement vers les gouvernements lorsqu'ils manquent de fonds pour réparer leurs infrastructures municipales. C'est la conclusion avancée par Monique Jérôme-Forgette et Nicolas Marceau qui estiment que les municipalités devront assumer une plus grande part de leurs responsabilités financières en acceptant d'imposer des hausses de taxes plus importantes afin de financer l'entretien des rues et des aqueducs. En contrepartie, ils proposent que Québec mette sur pied un fonds dédié exclusivement aux infrastructures municipales. Cette réflexion a été commandée par l'Union des municipalités du Québec afin d'obtenir un portrait global de la situation financière des villes québécoises. On écoute le maire de Laval, Stéphane Boyer, ainsi que la première ministre, Christine Fréchette.
4: Il n'y avait pas beaucoup de collaboration entre le gouvernement du Québec et les villes. Je sens avec Mme Fréchette un changement de ton, un changement de dynamique.
5: On va être au rendez-vous pour contribuer à l'entretien des infrastructures. D'ailleurs, j'ai demandé au ministre des Affaires municipales de lancer une réflexion avec vous sur les coûts et le financement des infrastructures.
1: Le constructeur automobile Honda a confirmé aujourd'hui qu'il suspendait indéfiniment son vaste projet de chaîne d'approvisionnement pour les véhicules électriques en Ontario, un investissement évalué à 15 milliards de dollars. L'entreprise avait déjà indiqué la semaine dernière qu'elle réévaluait l'échéancier du projet. Honda a précisé qu'aucune somme provenant des gouvernements n'avait encore été versée dans le cadre de ce projet. À l'international, le président chinois Xi Jinping a lancé aujourd'hui une sévère mise en garde à l'endroit de son homologue américain Donald Trump concernant le risque d'un conflit autour de Taïwan. La Chine continue cependant de considérer Taïwan comme l'une de ses provinces depuis la fin de la guerre civile chinoise en 1949, mais le régime chinois rappelle régulièrement qu'il se réserve le droit d'utiliser la force militaire si nécessaire.
6: We had extremely positive and productive conversations and meetings today. Some of the things that we discussed, all good for the United States and for China.
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3: D'abord au hockey, les partisans du Canadien de Montréal abordent avec énormément de doutes et d'inquiétudes le cinquième match de la série opposant le tricolore au sabre de Buffalo, rencontre qui sera disputée ce soir à Buffalo. Le dernier match a laissé des traces importantes chez les amateurs et plusieurs craignent maintenant un effondrement de l'équipe dirigée par Martin Saint-Louis, surtout après que le Canadien eut raté l'occasion de calmer les inquiétudes lors du quatrième affrontement. Montréal venait pourtant tout juste de réussir pour la première fois depuis le début des présentes séries à remporter 2 victoires consécutives. Malgré les inquiétudes, le Canadien a souvent démontré cette saison qu'il répondait bien sous la pression. Montréal s'est imposé comme la meilleure équipe de toute la Ligue à l'étranger, autant pendant la saison régulière que durant les séries éliminatoires. Les 3 victoires obtenues à Tampa Bay lors de la première ronde, combinées à 1 victoire à Buffalo en début de cette série, donnent encore plusieurs raisons aux partisans d'espérer une solide performance du tricolore ce soir. Et une autre rencontre importante est également présentée, les Golden Knights de Vegas pourraient éliminer les Ducks d'Anaheim, puisqu'ils détiennent actuellement une avance de 3-2 dans cette série. La rencontre sera disputée à Anaheim devant les partisans des Ducks, qui tenteront de forcer la tenue d'un match ultime. Après le congédiement de Craig Berube par les Maple Leafs de Toronto annoncé hier, les Oilers d'Edmonton ont aussi décidé de remercier leur entraîneur-chef Chris Knobloch. Pourtant, ce dernier avait conduit l'équipe à 2 présences consécutives en finale de la Coupe Stanley avant que le club soit éliminé dès le premier tour cette année. Malgré ses succès récents, la direction des Oilers a choisi d'apporter un changement derrière le banc. Toujours au hockey, le joueur étoile Maclean Celebrini sera le capitaine d'équipe Canada lors du prochain championnat du monde de hockey présenté en Suisse. Sidney Crosby participera également au tournoi avec la formation canadienne pendant que les États-Unis tenteront de défendre leur titre remporté l'année dernière. À seulement 19 ans, le joueur vedette des Sharks de San Jose devient le plus jeune capitaine de l'histoire du Canada à ce tournoi. Le Canada demeure la nation la plus titrée de l'histoire du championnat du monde avec 28 titres et figure encore parmi les favoris cette année. Le tournoi commence demain. Au camp d'entraînement, les Alouettes de Montréal ont libéré 10 joueurs hier, dont l'ancien receveur du Rouge et Or de l'Université Laval, Isaac Gaillardès. Cette décision représente un dur coup pour le joueur québécois qui tentait de revenir au jeu après avoir subi une fracture à une jambe lors de la Coupe Jacques Dussault, disputée en novembre dernier contre les Carabins de l'Université de Montréal. Et au baseball, les Blue Jays de Toronto, très inconstants depuis le début de la saison, ont finalement réussi à sauver les meubles hier grâce à un grand chelem frappé par Dalton Varsho en 10e manche contre les Rays de Tampa Bay. Les Blue Jays profitent d'une journée de congé avant d'amorcer demain une nouvelle série contre les Tigers de Détroit. 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
1: Mark Carney veut doubler la production d'électricité au Canada d'ici 2050. Ottawa appuie Hydro-Québec et promet des milliers d'emplois. La députée déçue Sona Lakoyan-Olivier en larmes ce matin à l'Assemblée nationale. Monique Jérôme-Forgette et Nicolas Marceau réclament plus de taxes municipales. Honda suspend son projet électrique de 15 milliards de dollars en Ontario. Et au sport au hockey, bien ce soir, le cinquième match de la série très attendu entre le Canadien et les Sabres. Le match a lieu à Buffalo. D'autres nouvelles dans une trentaine de minutes.
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1: Aujourd'hui, jeudi 14 mai, bonne fin de journée, mesdames, messieurs. Voici vos informations. Le gouvernement Carney veut réduire les coûts de l'électricité partout au pays en doublant la production énergétique canadienne d'ici 2050. Ottawa souhaite notamment accélérer le développement de nouvelles sources d'énergie, faciliter davantage l'utilisation du gaz naturel et améliorer les interconnexions entre les réseaux électriques provinciaux afin de mieux faire circuler l'électricité d'un bout à l'autre du Canada. Ce changement marque un important virage par rapport à l'approche climatique privilégiée sous le gouvernement de Justin Trudeau.
2: Je veux saluer le progrès qui a été fait pendant le gouvernement de M. Trudeau. Ce qui est nécessaire est de renforcer le progrès avec des grands investissements, avec une concentration sans relâche sur l'abordabilité.
1: Le premier ministre a d'ailleurs salué les ambitions de Hydro-Québec visant à doubler sa propre production d'électricité, tout en promettant que le gouvernement fédéral agira comme partenaire financier et stratégique dans ce vaste chantier énergétique. Chez nous, la députée de Chaumédé, Sonia Lacoyan-Olivier, accepte les sanctions et le blâme imposé après avoir enfreint le code d'éthique à l'Assemblée nationale. Elle reconnaît avoir utilisé son bureau de circonscription à des fins partisanes durant la course à la direction du Parti libéral du Québec, remportée par Pablo Rodriguez. En larmes devant l'Assemblée nationale, elle a présenté ses excuses publiquement ce matin.
3: Je reconnais avoir commis une erreur et avoir dépassé certaines limites en lien avec des activités partisanes. J'ai toujours cru de bonne foi que mes chaises ne dépassaient pas les limites.
1: Le rapport de la commissaire à l'éthique, maître Ariane Mignolet, mentionne également que la députée aurait posé plusieurs gestes ayant nui au déroulement de l'enquête. Malgré cette affaire, Mme Lacoyan-Olivier confirme qu'elle ne quittera pas son poste de députée. Les maires des municipalités du Québec devront désormais cesser de se tourner systématiquement vers les gouvernements lorsqu'ils manquent de fonds pour réparer leurs infrastructures municipales. C'est la conclusion avancée par Monique Jérôme-Forgette et Nicolas Marceau qui estiment que les municipalités devront assumer une plus grande part de leurs responsabilités financières en acceptant d'imposer des hausses de taxes plus importantes afin de financer l'entretien des rues et des aqueducs. En contrepartie, ils proposent que Québec mette sur pied un fonds dédié exclusivement aux infrastructures municipales. Cette réflexion a été commandée par l'Union des municipalités du Québec afin d'obtenir un portrait global de la situation financière des villes québécoises. On écoute le maire de Laval, Stéphane Boyer, ainsi que la première ministre, Christine Fréchette.
4: Il n'y a pas beaucoup de collaboration entre le gouvernement du Québec et les villes. Je sens avec Mme Fréchette un changement de ton, un changement de dynamique.
5: On va être au rendez-vous pour contribuer à l'entretien des infrastructures. D'ailleurs, j'ai demandé au ministre des Affaires municipales de lancer une réflexion avec vous sur les coûts et le financement des infrastructures.
1: Le constructeur automobile Honda a confirmé aujourd'hui qu'il suspendait indéfiniment son vaste projet de chaîne d'approvisionnement pour les véhicules électriques en Ontario, un investissement évalué à 15 milliards de dollars. L'entreprise avait déjà indiqué la semaine dernière qu'elle réévaluait l'échéancier du projet. Honda a précisé qu'aucune somme provenant des gouvernements n'avait encore été versée dans le cadre de ce projet. À l'international, le président chinois Xi Jinping a lancé aujourd'hui une sévère mise en garde à l'endroit de son homologue américain Donald Trump concernant le risque d'un conflit autour de Taïwan. La Chine continue cependant de considérer Taïwan comme l'une de ses provinces depuis la fin de la guerre civile chinoise en 1949, mais le régime chinois rappelle régulièrement qu'il se réserve le droit d'utiliser la force militaire si nécessaire.
6: We had extremely positive and productive conversations and meetings today. Some of the things that we discussed, all good for the United States and for China.
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2: D'abord au hockey, les partisans du Canadien de Montréal abordent avec énormément de doutes et d'inquiétude le cinquième match de la série opposant le tricolore au sabre de Buffalo, rencontre qui sera disputée ce soir à Buffalo. Le dernier match a laissé des traces importantes chez les amateurs et plusieurs craignent maintenant un effondrement de l'équipe dirigée par Martin Saint-Louis, surtout après que le Canadien eut raté l'occasion de calmer les inquiétudes lors du quatrième affrontement. Montréal venait pourtant tout juste de réussir pour la première fois depuis le début des présentes séries à remporter deux victoires consécutives. Malgré les inquiétudes, le Canadien a souvent démontré cette saison qu'il répondait bien sous la pression. Montréal s'est imposé comme la meilleure équipe de toute la Ligue à l'étranger, autant pendant la saison régulière que durant les séries éliminatoires. Les trois victoires obtenues à Tampa Bay lors de la première ronde, combinées à une victoire à Buffalo en début de cette série, donnent encore plusieurs raisons aux partisans d'espérer une solide performance du tricolore ce soir. Et une autre rencontre importante est également présentée. Les Golden Knights de Vegas pourraient éliminer les Ducks d'Anaheim, puisqu'ils détiennent actuellement une avance de 3-2 dans cette série. La rencontre sera disputée à Anaheim devant les partisans des Ducks, qui tenteront de forcer la tenue d'un match ultime. Après le congédiement de Craig Berube par les Maple Leafs de Toronto annoncé hier, les Oilers d'Edmonton ont aussi décidé de remercier leur entraîneur-chef Chris Knobloch. Pourtant, ce dernier avait conduit l'équipe à deux présences consécutives en finale de la Coupe Stanley avant que le club soit éliminé dès le premier tour cette année. Malgré ses succès récents, la direction des Oilers a choisi d'apporter un changement derrière le banc. Toujours au hockey, le joueur étoile McLean Celebrini sera le capitaine d'équipe Canada lors du prochain championnat du monde de hockey présenté en Suisse. Sidney Crosby participera également au tournoi avec la formation canadienne pendant que les États-Unis tenteront de défendre leur titre remporté l'année dernière. À seulement 19 ans, le joueur vedette des Sharks de San Jose devient le plus jeune capitaine de l'histoire du Canada à ce tournoi. Le Canada demeure la nation la plus titrée de l'histoire du championnat du monde avec 28 titres et figure encore parmi les favoris cette année. Le tournoi commence demain. Au camp d'entraînement, les Alouettes de Montréal ont libéré 10 joueurs hier, dont l'ancien receveur du Rouge et Or de l'Université Laval, Isaac Gaillardès. Cette décision représente un dur coup pour le joueur québécois qui tentait de revenir au jeu après avoir subi une fracture à une jambe lors de la Coupe Jacques Dussault, disputée en novembre dernier contre les Carabins de l'Université de Montréal. Et au baseball, les Blue Jays de Toronto, très inconstants depuis le début de la saison, ont finalement réussi à sauver les meubles hier grâce à un grand chelem frappé par Dalton Varsho en 10e manche contre les Rays de Tampa Bay. Les Blue Jays profitent d'une journée de congé avant d'amorcer demain une nouvelle série contre les Tigers de Détroit. 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

1969, c'est la fin d'une décennie exceptionnelle. Le festival de Woodstock, les premiers pas sur la Lune, le Bed-in pour la paix. En 1969, c'est aussi Robert Charlebois, les danseuses à gogo et nos expos, nos amours.